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Non, avec mon veston appuyé dedans, avec les 70 000 balles dedans. 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

Allez, où je m'en vais? S'en va.

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0: Dis donc, qu'est-ce que tu penses de Trudy? Elle a pas de mec, tu peux... Ah, tu vas rester éclaté?
1: Trudy, c'est celle qui a plein de trous sur la figure?
0: Non, elle, c'est Jodie. 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

0: Madame Tuche, Monsieur Tuche, j'ai bien étudié votre demande d'inscription pour votre fils Donald et je suis au regret de mettre mon veto.
1: Un veto ? C'est quand même pas un chien, ce serait pas mieux un pédiatre ?

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0: Il sera lancé tout à l'heure de Cap Canaveral en Floride à 1,5 million de kilomètres de la Terre. Et puis une performance d'un autre univers aussi, celle de Blandine Lirondelle, vainqueur chez les femmes de l'Ultra Trail du Mont Blanc en moins de 22 heures. Et pourtant, elle n'était pas dans sa meilleure forme. On l'écoute en fin de journal. La crainte d'une nouvelle crue dans l'Himalaya. 4 jours après les coulées de boue meurtrières, près de 700 morts selon le dernier bilan. Les autorités népalaises s'inquiètent donc du possible débordement d'une rivière dans la zone sinistrée. Elles appellent les secouristes à la prudence alors que 3000 personnes sont toujours portées disparues. Parmi ces personnes, des centaines d'ouvriers bloqués dans des tunnels de barrages en construction. Sudip Silwal est directeur d'un portail d'information en ligne. Pour lui, il est trop tôt encore pour perdre espoir.
1: Les personnes coincées dans les tunnels travaillent dans les centrales hydroélectriques. Environ 900 travailleurs de ce secteur d'activité sont portés disparus. Les recherches se font avec des drones et plus de 300 d'entre eux ont pu être sauvés. On a retrouvé des bouteilles d'eau dans ces tunnels. C'est comme ça qu'ils ont survécu. Il y a espoir que les autres soient en vie. Ils sont introuvables, mais pas morts. Nos journalistes sur place nous ont dit que plus de 500 personnes sont privées de réseau. On pense qu'elles sont vivantes et qu'elles pourront reprendre contact. Les réseaux électriques et les antennes de réseaux mobiles ont été détruites. Les opérateurs de Katmandou n'ont pas encore réussi à accéder à certains endroits pour rétablir la connexion. Il y a aussi les chauffeurs de tourisme. Il est possible qu'ils soient parvenus à se réfugier dans des zones sûres et qu'ils pourront contacter leurs familles et les autorités.
0: Sudip Silwal, directeur d'un portail d'information en ligne, des propos recueillis par Mélissa Barra. Le Népal pointe du doigt le changement climatique comme facteur de la catastrophe. Nous sommes parmi les principales victimes du changement climatique, dit le ministre des Affaires étrangères népalais, alors que le Népal émet moins de 0,01% des émissions de gaz à effet de serre. Shishir Kanal, le ministre, donc, affirme aussi que la reconstruction pourrait coûter des milliards de dollars. Alors que l'aide internationale continue de se débloquer, les États-Unis ont allongé leur enveloppe à 3,5 millions de dollars. Les États-Unis qui devraient gagner des milliards grâce à l'accord pétrolier avec le Venezuela. Washington va prendre la main sur une grande partie des réserves d'or noir vénézuélien, un accord annoncé vendredi soir par Donald Trump. Mais Caracas conserve propriété et souveraineté de son pétrole, c'est ce qu'assure la présidente vénézuélienne par intérim. Correspondance à Caracas, Dalil Campagnol.
2: Un événement historique dans les relations bilatérales entre le Venezuela et les États-Unis. C'est ainsi que Delcy Rodriguez se félicitait de la signature de cet accord vendredi soir, en reprenant ainsi peu ou prou les mots de son homologue américain. La ministre des Hydrocarbures, Paola Henao, expliquait à la télévision publique les avantages de cette décision.
3: Plus de 100 millions de dollars d'investissement dans les champs pétrolifères. Pour le Venezuela, cela va représenter durant toute cette période plus de 209 milliards en impôts. Et tout cela va se traduire en investissements dans le secteur public, c'est-à-dire des améliorations dans les hôpitaux, l'éducation.
2: Un accord donc qui serait nécessaire pour le pays et sa récupération économique. Mais des voix se font déjà entendre pour dénoncer un pillage du pays et de son pétrole, sa plus grande ressource, notamment chez les partisans du gouvernement qui s'est toujours réclamé de l'anti-impérialisme. Cependant, ces voix ont rapidement été tues. Le Parti socialiste du Venezuela a appelé à maintenir la cohésion et la conscience révolutionnaire. Mais aujourd'hui, Hugo Chavez se retourne très certainement dans sa tombe. Alice Campagnol, Caracas, RFI.
0: Et toujours sur le continent américain, les alertes maximales s'étendent face au phénomène climatique El Niño. L'Équateur vient de déclarer l'ensemble de son territoire en alerte rouge. Sécheresse, l'actuel épisode devrait battre des records sur le continent. Le Salvador, le Honduras et le Panama ont déjà déclenché des alertes similaires il y a quelques jours. RFI 5h05 à Niamey. La junte reprend le contrôle après une journée d'affrontement dans la capitale nigérienne. Elle met fin à la mutinerie d'une partie des forces spéciales qui avaient réussi à s'emparer de la base 101 près de l'aéroport. Des dizaines de soldats ont été arrêtés. On ne sait pas encore combien sont morts lors de ces combats à Niamey. Jour de vote en Guinée-Bissau. Les électeurs doivent se décider pour ou contre une réforme de leur constitution. Cette réforme donnerait plus de pouvoir au président dans ce pays ouest-africain dirigé par une junte militaire depuis un coup d'État en novembre dernier. Ce référendum, donc, Léa Lisa Westerhoff, est est une étape clé avant des élections générales prévues le 6 décembre pour un retour au pouvoir des civils.
4: Selon les autorités de transition, cette nouvelle constitution doit faire passer le pays d'un système semi-parlementaire à un régime présidentiel fort. Si la réforme est adoptée, le chef de l'État pourra nommer le Premier ministre qui ne sera plus nécessairement issu de la majorité au Parlement, le révoquer à sa guise, contrôler plus étroitement l'exécutif et dissoudre le Parlement. L'objectif affiché par la junte au pouvoir est de clarifier les attributions du président et de son Premier ministre et de stabiliser les institutions avant la présidentielle prévue le 6 décembre prochain. Mais l'opposition et une partie de la société civile contestent cette réécriture de la loi fondamentale par un pouvoir de transition non élu. L'opposition et avec elle le parti historique du PAIGC appelle donc à ne pas aller voter aujourd'hui. Le PAIGC qui dénonce entre autres l'organisation d'un référendum dans un contexte de restriction des libertés publiques avec des sièges de formation politique fermés et l'interdiction pour les partis de participer à la campagne. Lors de cette journée de vote sur l'ensemble du territoire, les électeurs sont en tout cas appelés à répondre par oui ou non à cette question. Êtes-vous d'accord sur l'entrée en vigueur de la nouvelle constitution approuvée par le Conseil national de transition ? Léa Elisa Westerhoff, Dakar, RFI.
0: Autre référendum, cette fois en Europe du Nord, en Islande. Les électeurs décidaient hier s'ils voulaient ou non reprendre les négociations d'adhésion à l'Union européenne. Les sondages donnaient les deux camps au coude à coude. Les résultats officiels devraient être annoncés d'ici 3 heures. On sera en direct de Reykjavik dans RFI Matin. Et toujours dans le volet élections, la campagne se poursuit aux États-Unis avant les midterms, les élections de mi-mandat. Ce sera début novembre. Et jamais les entreprises américaines n'ont autant investi dans les campagne, 646 millions de dollars. C'est le montant versé au cours des 18 derniers mois jusqu'en juin et c'est 40% de plus que le total dépensé pendant l'ensemble du cycle électoral présidentiel de 2024. Un chiffre donné jeudi, Antoine Camara, par Public Citizen, l'association de surveillance des campagnes électorales.
5: Le secteur d'activité de la crypto-monnaie figure parmi les principaux contributeurs en tant que premier donateur privé aux élections américaines de mi-mandat du 3 novembre. Il est suivi par un nouvel acteur important, celui des paris en ligne, tandis que les géants de la tech et de l'intelligence artificielle arrivent en troisième position. Ensemble, ces trois secteurs ont investi plus de la moitié des dons d'entreprises américaines pour influencer les élections de mi-mandat, soit 344 millions de dollars. Et les principaux bénéficiaires de ces dons, ce sont les comités d'action politique, des organisations privées qui collectent ces fonds pour influencer les élections, les décisions politiques ou encore l'adoption des lois. Et depuis 2010 et la levée des restrictions sur le financement des campagnes politiques par la Cour suprême américaine, les dons d'entreprises ont fortement augmenté. Pour les organismes de surveillance, cela renforce l'influence des groupes d'intérêt privés sur la vie politique américaine. Et à mesure que la bataille pour les midterms s'intensifie, ces dons pourraient encore augmenter.
0: Antoine Camara, les États-Unis qui s'apprêtent à lancer un nouveau télescope, le Nancy Grace Roman, du nom de la première astronome en chef de la NASA. Une fusée SpaceX va le mettre en orbite, ce télescope, à 1,5 million de kilomètres de la Terre. Haut de 12 mètres, flanqué d'immenses panneaux solaires, Roman a un champ de vision 100 fois plus large que celui de Hubble. Il offrira donc un nouvel atlas de l'univers, c'est la promesse en tout cas du chef de la NASA. Et la mission, Stéphanie Schuller, s'annonce d'ores et déjà historique.
6: Vaste champ de vision et rapidité d'observation, Roman va permettre d'étudier le cosmos comme jamais auparavant, sa structure, sa composition et son évolution. Comme l'explique Samuel Boissier, directeur de recherche au laboratoire d'astrophysique de Marseille qui a participé à sa construction, ce télescope est doté d'un instrument optique unique qui lui permettra de mener une recherche inédite sur les exoplanètes.
7: Les exoplanètes, ce sont des planètes qui sont au-delà de notre système solaire. Elles sont très difficiles à observer parce qu'elles sont très près de leur étoile. Et un des objectifs de Roman, c'est de tester une méthode qui va utiliser un coronographe pour masquer l'étoile et donc on pourra mieux observer les planètes.
6: Le programme d'observation du télescope portera sur plus de 2 milliards de galaxies. Mais les scientifiques veulent surtout en savoir plus sur l'énergie noire, cette force invisible responsable de l'expansion de l'univers et de son accélération depuis le Big Bang.
7: Le télescope Roman va envoyer ses données au laboratoire sur Terre et ensuite les scientifiques de la mission Roman les utiliseront en premier, ils vont pouvoir les analyser. Mais ensuite, les données de Roman vont servir à tous les scientifiques sur Terre.
6: La mission de Roman doit durer 5 ans, mais la NASA estime que le télescope disposera de suffisamment de carburant pour fonctionner 5 années supplémentaires.
0: Et la NASA lancera ce télescope de Cap Canaveral en Floride à 7h26, heure locale 11h26, en temps universel. Elle n'est pas montée aussi haut que le télescope Roman, mais tout de même 10 000 mètres, ça reste reste bien haut à gravir à la force des mollets. Blandine Lirondelle a remporté hier la course reine de l'Ultra Trail du Mont Blanc. 173 km en 21 h 54 minutes et 49 secondes. Cela faisait 10 ans qu'une Française n'avait pas remporté la course. Et cet exploit est d'autant plus retentissant que l'athlète souffre d'une pathologie rare affectant sa jambe. Alors à l'arrivée, Blandine Lirondelle n'en revenait pas elle-même.
8: En fait, j'ai pas les mots. Vraiment, non, mais jusqu'à il y a quelques secondes, j'étais persuadée. Enfin, j'y croyais pas. Enfin, en fait, là, j'y crois pas. Je pense que je vais mettre plusieurs semaines ou mois avant de me rendre compte de ce que je viens de faire. Moi, je suis partie sans du tout cet objectif, en fait. Et toute la course, je me disais, mais je suis pas à ma place. Faut qu'elle revienne devant. C'est juste incroyable.
0: Blandine Lirondelle. Et chez les hommes, autre exploit, c'est l'Américain Ben Diman qui s'est imposé en 18 heures, 16 minutes et 29 secondes. C'est le premier passage sous la barre des 19h08.
9: Un dernier dimanche d'août à la météo estivale. Ce matin, la Lozère se réveille sous un ciel bleu et aucun nuage à l'horizon. Il fait chaud avec dans la matinée déjà 19 à Langogne, 20 pour Marvejols et déjà 25 degrés par endroit dans les Cévennes. Un beau temps qui va s'étendre à l'après-midi avec jusqu'à 30 degrés à l'ombre pour les gorges du Tarn. Retour de la pluie prévue pour mardi.
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Un dernier dimanche d'août à la météo estivale. Ce matin, la Lozère se réveille sous un ciel bleu et aucun nuage à l'horizon. Il fait chaud avec, dans la matinée, déjà 19 à Langogne, 20 pour Marvejols et déjà 25 degrés par endroit dans les Cévennes. Un beau temps qui va s'étendre à l'après-midi avec jusqu'à 30 degrés à l'ombre pour les gorges du Tarn. Retour de la pluie prévue pour mardi.

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0: Trois nouvelles heures d'information sur RFI et ça débute avec le journal d'Arthur Ponchelet. Bonjour Arthur.
2: Bonjour à tous. À la une, les armes se sont tues dans la soirée à Niamey. Les autorités nigériennes ont mis fin à la mutinerie qui avait éclaté la nuit dernière. Des militaires insurgés ont tenté de prendre la présidence. Tentative de coup d'état déjouée donc grâce à l'appui des paramilitaires russes. Le oui et le non au coude à coude en Islande ont voté hier pour ou contre la réouverture des négociations d'adhésion à l'Union européenne. On sera à Reykjavik. Dans ce journal aussi, alerte sur les faux appels aux dons pour le Népal. Les autorités mettent en garde face à la prolifération des pages frauduleuses alors que le bilan des inondations s'est encore alourdi cette nuit. Une nouvelle journée de violence hier à Kousra, en Cisjordanie occupée. Le lancement aujourd'hui d'un nouveau télescope de la NASA pour percer les secrets du cosmos. Et puis coup de théâtre sur la Vuelta. Tadej Pogacar abandonne le Tour d'Espagne, victime d'une impressionnante chute sur la 8e étape.
0: Après une nuit, puis une journée agitée, le calme est revenu au Niger.
2: Il y a tout juste 24 heures, des militaires insurgés ont tenté de prendre la présidence, la télévision nationale et des bases militaires. Les combats se sont poursuivis jusque dans la matinée, avant que l'armée nigérienne, appuyée par ses alliés russes, ne mette fin à cette mutinerie dans la soirée. Les autorités parlent d'un mouvement d'humeur des militaires. Retour sur cette tentative de coup d'état déjoué avec Tanguy Bihan.
3: C'est aux environs d'une heure du matin, heure locale, dans la nuit de vendredi à samedi, que des tirs ont commencé. Les affrontements se sont poursuivis dans la matinée dans plusieurs quartiers de la ville, notamment près de l'aéroport et de la présidence. Les militaires mutins, pour la plupart issus des forces spéciales en première ligne contre les djihadistes, ont été repoussés par la puissante garde présidentielle du général Abdourahman Tiani, bien aidé par ses nombreux véhicules blindés. Les mutins n'ont donc pas pu prendre la présidence ni la télévision nationale. Après avoir été repoussés du centre-ville de la capitale, les rebelles se sont retranchés au sein de la base militaire 101 qui jouxte l'aéroport international dans l'est de la ville, une base stratégique puisqu'elle abrite le quartier général des militaires russes d'Africa Corps. Après de longues tractations, une partie des mutins ont finalement accepté de se rendre. Les autres ont subi en début de soirée l'assaut de la garde présidentielle appuyée par les forces russes. Sur les images diffusées par la télévision nationale samedi soir, on voit plusieurs dizaines de militaires faits prisonniers, d'autres blessés. On ne sait pas combien de morts tous ces combats ont causé.
2: Et d'après nos informations, ce sont de jeunes officiers qui ont tenté de renverser le général Tiani. Ils sont principalement membres des forces spéciales venues des régions de Tillabéri et de Dosso, engagés dans la lutte contre les djihadistes. L'actualité du continent africain ce matin, ce sont aussi les Bissau-Guinéens appelés à voter référendum pour ou contre une réforme de la Constitution 9 mois après le coup d'État. Les autorités de transition veulent renforcer le pouvoir du président, inacceptable pour une partie de l'opposition. Le PAIGC, parti historique en Guinée-Bissau, appelle à boycotter ce scrutin.
0: En Islande, c'est hier que l'on votait référendum pour ou contre la réouverture des négociations d'adhésion à l'Union européenne.
2: Et entre le ya et le nay, le oui et le non, l'écart est encore trop serré pour donner un résultat. Le scrutin va sans doute se jouer à quelques centaines de voix près. Notre envoyée spéciale, Sofia Katsenkova, a suivi la soirée électorale à Reykjavik, reportage.
4: Nay, nay, nay, ou non, non, non. En islandais, difficile de trouver une chanson plus adaptée. À Reykjavik, plusieurs centaines d'opposants au référendum sont réunis dans ce bar pour suivre les premiers résultats. Natalia, 39 ans, affiche sa confiance.
5: 100% le non va gagner. On n'a pas besoin que quelqu'un en Europe nous dise comment gouverner le pays.
4: Vers 23h, les premiers chiffres tombent. Ils sont favorables au non.
6: Ces premiers résultats sont très bons pour moi, mais la soirée est encore longue.
4: Quelques mètres plus loin, au musée de Reykjavik, des centaines de partisans du oui attendent eux aussi. Certains commencent à perdre espoir.
7: Les non sont en train de gagner.
4: Puis soudain, le oui passe devant. Sveni, 28 ans, a voté pour les négociations avec Bruxelles, mais elle est surtout prête à passer à autre chose après des semaines de tensions autour de ce vote.
8: Je trouve que les deux camps s'emballent et en font des tonnes. J'ai vraiment hâte que tout ça soit fini.
4: À chaque nouvelle circonscription annoncée, l'écart se resserre. Les derniers résultats sont attendus vers 7h, heure locale. Sofia Katsenkova, Reykjavik, RFI.
2: Nous ne produisons que 0,01% des émissions de gaz à effet de serre, mais nous sommes parmi les principales victimes du changement climatique. Les mots hier du chef de la diplomatie népalaise qui pointe directement du doigt le rôle du changement climatique dans l'effondrement d'un glacier cette semaine à la frontière avec la Chine. Le bilan des terribles inondations ne cesse de s'alourdir. Il atteint ce matin les 750 morts et 3000 disparus. Katmandou s'inquiète d'une nouvelle montée des eaux dans cette région touristique et appelle les équipes de secours à la prudence. Le Népal chiffre à plusieurs milliards de dollars les besoins pour la reconstruction, mais alerte sur la multiplication des arnaques aux dons en ligne. Mélissa Barra, ces derniers jours, des journalistes s'inquiètent d'appels aux dons frauduleux.
9: Dans une vidéo, un utilisateur se filme en train de scanner un QR code affiché comme étant le lien vers la plateforme officielle de don du bureau du Premier ministre népalais. Mais une fois le code scanné, il renvoie vers le compte bancaire d'un parti politique. Sudip Silwa, lui, est journaliste, directeur du site d'information en ligne Janabod. Il alerte sur la prolifération d'arnaques de ce type depuis la catastrophe.
10: Partout dans le monde, les Népalais sont mobilisés pour aider les autorités. Le gouvernement a centralisé les dons en un compte unique, le Prime Minister's Disaster Relief Fund. Nous rappelons à tous ces donateurs qu'il ne faut pas transférer de fonds à des particuliers ou à des organisations. Ce sont des arnaques. Il faut vérifier qu'au moment de scanner, le nom du bénéficiaire n'est pas différent.
9: Impossible à ce stade de chiffrer l'ampleur de ces fraudes. Le journaliste explique que les réseaux sociaux sont inondés de vidéos générées par intelligence artificielle, utilisées pour détourner l'attention et les dons à destination des victimes.
2: Mélissa Barra est sur le volet de l'aide. Justement, les États-Unis ont annoncé cette nuit débloquer plus de 3,5 millions de dollars.
0: À 5h07 en temps universel, Kousra, à nouveau le théâtre de violence de colons israéliens.
2: Ce petit village de Cisjordanie occupé, devenu ces dernières semaines le symbole des tensions entre Israéliens et Palestiniens. Hier, des dizaines de colons masqués ont attaqué des villageois à coups de pierre et agresser des journalistes. Ferrar, Benjamin Netanyahou, est sorti de sa réserve. Le Premier ministre israélien a condamné fermement ce qu'il qualifie d'acte criminel. RFI Jérusalem, Michel Paul.
11: À Kousra, la tension ne retombe pas. Depuis près de 3 semaines, ce village palestinien du nord de la Cisjordanie est la cible récurrente de colons israéliens qui ont notamment tenté d'y installer des avant-postes et qui ont assiégé plusieurs habitations. Hier, samedi, la violence a franchi un nouveau cap. Des dizaines de colons masqués arrivés en pick-up ont encerclé une maison en chantier, blessant plusieurs habitants à coups de pierre et agressant une équipe de journalistes étrangers. Arrivés sur place, les forces de l'ordre ont évacué les assaillants et saisi 3 véhicules suspects, mais sans procéder à la moindre interpellation immédiate. Face au tollé, Benjamin Netanyahou a réagi en fin de journée par voie de communiqué. Le Premier ministre israélien a fermement condamné ces actes criminels commis selon lui par une poignée d'émeutiers qui nuisent à l'image d'Israël et il a demandé aux autorités d'arrêter les responsables pour les traduire rapidement en justice. Michel Paul, Jérusalem, RFI.
2: Les autorités israéliennes qui annoncent aussi avoir ciblé un commandant du Hamas à Gaza. On ne sait pas s'il a été tué, mais il se cachait dans un hôpital de Deir el-Bala, selon l'armée. D'autres frappes israéliennes ont aussi tué 4 personnes dans l'enclave. 24 heures après son annonce en grande pompe par Donald Trump, on en sait un peu plus sur l'accord pétrolier entre les États-Unis et le Venezuela. La présidente par intérim à Caracas, Delcy Rodriguez, l'a qualifié d'historique. Elle affirme qu'il va durer 25 ans, qu'il prévoit une hausse de production à 1,5 million de barils par jour. Mais elle l'assure, le Venezuela conserve la propriété et la souveraineté sur ses ressources.
0: Un nouveau télescope pour percer les secrets du cosmos et nous offrir un nouvel atlas de l'univers.
2: C'est la promesse de Nancy Grace Roman, ce télescope baptisé du nom de la première astronome en chef de la NASA. Après des années de travail méticuleux, il va s'envoler vers le vide de l'espace dans quelques heures. Avec son champ de vision 100 fois plus large que le télescope Hubble, il a un objectif, résoudre le mystère de l'énergie noire. C'est ce que nous explique Samuel Boissier, directeur de recherche au laboratoire d'astrophysique de Marseille, institut qui a participé à la construction du télescope.
12: Alors l'énergie noire, ouais, c'est quelque chose d'un peu mystérieux que les astronomes ont découvert il y a seulement quelques dizaines d'années. On s'est rendu compte que l'univers est en expansion, ça on le savait depuis un certain temps, mais on s'est rendu compte que cette expansion semblait s'accélérer depuis à peu près la moitié de l'histoire de l'univers. Et donc on attribue à cette expansion un fluide qu'on appelle énergie noire et qui en quelque sorte pousserait sur l'univers pour le faire s'agrandir de plus en plus vite. Alors on ne sait pas vraiment ce que c'est, l'énergie noire qui remplit l'univers. Alors il y a plein de projets qui essayent de contraindre ses propriétés, et en fait cette hypothèse a été un peu remise en question par des résultats récents d'autres projets, et donc on se pose beaucoup de questions à l'heure actuelle. Donc c'est certain que Grumman va aider à trancher et à mieux comprendre la nature, disons, de ce fluide qui fait que l'univers s'accélère.
2: Et le télescope va donc décoller de Cap Canaveral en Floride à 11h26, temps universel très précisément. Retour sur le plancher des vaches pour parler de sport et de ce coup de tonnerre en cyclisme. Tadej Pogacar ne va pas disputer la suite du Tour d'Espagne. Maillot rouge de la Vuelta et ultra favori, le Slovène a été contraint à l'abandon. Anne Dufort-Cornillet, le quintuple vainqueur du Tour de France, a été victime d'une impressionnante chute.
13: Chute avec Tadej Pogacar. Pogacar est à terre.
14: Maillot rouge sur les épaules, Tadej Pogacar semblait maîtriser la Vuelta. Ce dernier grand tour manquant à son palmarès lui tendait les bras quand soudain, un caillou a fait basculer sa roue. À terre, le Slovène se relève difficilement. Sa tunique est arrachée, son épaule gauche ensanglantée. C'est terminé. Son directeur sportif, Jochen Martin, le sait.
15: Au début, il voulait repartir, mais quand il s'est relevé, il se tenait le bras et il s'est rendu compte que c'était impossible. Dans ce genre de situation, il faut prendre une décision rapidement. C'est une chute difficile à encaisser, mais l'équipe reste motivée. Il nous a offert tellement de victoires, c'est à notre tour de les lui rendre.
14: Au-delà de l'abandon du grand favori, c'est tout un peloton qui est perturbé. Le Tour d'Espagne est certes relancé, mais le nouveau leader du classement général, Enric Mas, n'a pas voulu savourer.
16: Récupérer ce maillot à cause d'une chute, ça a un goût amer. Demain, la course continuera. On fera tout pour défendre cette tunique rouge. Mais aujourd'hui, nous devons accepter ce qui s'est passé et envoyer tout notre soutien à Tadej. Avec mon équipe, on a décidé que je ne porterai pas le maillot rouge demain. Je le mettrai en temps voulu si je le mérite.
14: Tadej Pogacar n'avait plus chuté depuis 2023 et voit son rêve de triplé Tour de France, Vuelta, Championnat du Monde s'envoler.
2: Oui, car les mondiaux de cyclisme approchent. Ce sera dès le 20 septembre à Montréal. Et puis le sport, c'est aussi le début aujourd'hui de l'US Open en tennis et Diane Paris qui arrive en forme. La seule Française dans le top 100 a remporté tout à l'heure le WTA 500 de Monterrey. C'est son tout premier titre en carrière.
0: Et on la félicite bien sûr, Arthur Ponchelet, pour le premier journal de cette édition d'RFI Matin. On vous retrouve dans 2 heures, Arthur. Merci beaucoup. Il est 5h13 en temps universel. Nous sommes ensemble pour 3 heures d'informations, de chroniques, de reportages. Des rues plus dégagées, oui, mais à quel prix? Dans la jungle urbaine de Bangkok, les vendeurs de rues disparaissent petit à petit des trottoirs, conséquence de la volonté des autorités de mieux encadrer leur activité. En 5 ans, leur nombre aurait chuté de 60% dans la capitale thaïlandaise. Mais si l'administration met en avant ordre et hygiène, les principaux concernés, eux, craignent de se voir privés de leur seul moyen de subsistance. Notre correspondant Valentin Sébron est parti à leur rencontre.
17: Mangue, fruits du dragon, goyave et noix de coco. Derrière son petit chariot, Samrong, 61 ans, vend des fruits coupés dans une ruelle de Siloam, un quartier animé de Bangkok. Quand elle est arrivée, le bâtiment derrière elle n'existait pas encore.
18: Ça fait plus de 30 ans que je suis installée ici, depuis que ce centre commercial a commencé à être construit.
17: Mais les vendeurs de rue sont de plus en plus poussés vers la sortie. Depuis 2022, leur nombre aurait chuté de plus de 60%, soit environ 10 000 en moins selon l'administration métropolitaine. La mairie dit vouloir rendre les trottoirs aux piétons et améliorer l'hygiène.
18: À l'avenir, il n'y aura sans doute presque plus de vendeurs sur les trottoirs.
17: Dans les zones non autorisées, l'amende peut monter jusqu'à 2000 bahts, un peu plus de 50 euros. Non loin d'ici, un vendeur réputé de saucisses frites d'Isan, le nord-est thaïlandais, a fini par accepter de quitter le trottoir après plusieurs verbalisations. Samrong, elle, se demande quand viendra son tour.
18: Oui, je suis inquiète. Ça fait longtemps que je vends ici. Mais si ce jour arrive vraiment, il faudra bien rendre l'espace.
17: Si elle doit partir, elle rentrera dans sa province natale à Bulilam. Ce qu'elle redoute est déjà arrivé à d'autres. Dans le même quartier, Yui et Ning, une mère et sa fille, ont vu de nombreux stands voisins disparaître.
8: Avant, il y avait bien plus de vendeurs. Beaucoup sont rentrés en province.
17: Leur stand familial vend des plats simples, riz, omelette, boulettes de viande, de quoi nourrir les employés du quartier.
19: Un dernier dimanche d'août à la météo estivale. Ce matin, la Lozère se réveille sous un ciel bleu et aucun nuage à l'horizon. Il fait chaud avec dans la matinée déjà 19 à Langogne, 20 pour Marvejols et déjà 25 degrés par endroit dans les Cévennes. Un beau temps qui va s'étendre à l'après-midi avec jusqu'à 30 degrés à l'ombre pour les gorges du Tarn. Retour de la pluie prévue pour mardi.
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Un dernier dimanche d'août à la météo estivale. Ce matin, la Lozère se réveille sous un ciel bleu et aucun nuage à l'horizon. Il fait chaud avec dans la matinée déjà 19 à Langogne, 20 pour Marvejols et déjà 25 degrés par endroit dans les Cévennes. Un beau temps qui va s'étendre à l'après-midi avec jusqu'à 30 degrés à l'ombre pour les gorges du Tarn. Retour de la pluie prévue pour mardi.

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0: Toute l'actualité avec Marion Cazeneuve. Bonjour Marion.
2: Bonjour Pierre.
0: Et à la une, la crainte de nouveaux glissements de terrain au cœur de l'Himalaya.
2: Les zones sinistrées sont encore menacées par des crues, des éboulements, ce qui complique un peu plus le travail des secouristes. Mobilisés pour retrouver des survivants, 3000 personnes portées disparues. Le bilan humain continue aussi de monter. Les hôpitaux et les morgues sont saturés. En Islande, un référendum très disputé. Les électeurs votaient hier pour ou contre la reprise des négociations d'adhésion à l'Union européenne. L'annonce des résultats pourrait prendre du retard. La fin de la mutinerie au Niger après une journée d'affrontement dans la capitale. Et puis en France, les tensions dans la rédaction d'une radio publique avec l'arrivée d'un journaliste du média d'extrême droite Valeurs Actuelles.
0: Des villages rayés de la carte, remplacés par des lacs de boue, des corps sinistres au cœur de l'Himalaya.
2: 4 jours après cette crue meurtrière dont le bilan s'alourdit encore et encore, 750 morts entre le Népal et la Chine, et l'accès à la zone sinistrée pourrait être encore plus compliqué. Le territoire chinois du Tibet signale la formation d'un nouveau lac suite à un glissement de terrain. Le Népal s'inquiète d'une nouvelle crue en raison de fortes pluies. Tout cela menace le travail des secouristes qui recherchent des survivants. Plus de 3000 personnes sont portées disparues. Des chiffres qui deviennent très concrets dans les hôpitaux et les morgues, débordés, pris d'assaut par les familles. Reportage à Katmandou de notre envoyé spécial Emmanuel Derville.
3: La scène est une plaie béante au cœur de Katmandou. À la morgue de l'hôpital universitaire, les corps défilent depuis 4 jours. Les familles viennent scruter avec courage les photos des défunts affichées sur le portail et tout autour. Il y en a tellement. Ici, c'est la mort de l'espoir. Jyoti est venu identifier des collègues de son agence de voyage.
4: Ils étaient partis déposer des clients à Mansarovar. Nous avons 22 véhicules portés disparus. Les chauffeurs ont disparu, les clients aussi. Est-ce qu'on les a retrouvés ou pas? Aucune image ne correspond. Certains sont défigurés, d'autres n'ont plus que leurs jambes. Je suis venu hier, je suis venu aujourd'hui, je ne reconnais personne. Je ne vois pas comment on va les retrouver.
3: Dans la cour de l'hôpital, une lueur d'optimisme brille encore un peu. Les photos de dizaines de disparus sont placardées à côté d'un bureau de la police. On prend les coordonnées des visiteurs, qu'on prévient si celui ou celle qu'ils recherchent a été admis. Il y a quelques miraculés. Bhimsen Népali cherche 7 membres de sa famille, des cousins, qui travaillent au poste frontière avec la Chine. Un seul s'en est sorti pour l'instant.
5: Il n'est pas blessé. Il était allé faire des courses un peu plus loin, à 200 mètres dans les hauteurs. Donc il a été épargné par l'inondation.
3: Chaque journée au Népal est un jour sans fin. Les recherches commencent le matin. Les cadavres s'accumulent au fil des heures. La nuit tombe. Les secours reprennent à l'aube. Et le cauchemar continue. Emmanuel Derville, Katmandou, RFI.
2: Un cauchemar, une catastrophe liée au changement climatique, c'est ce que dit le ministre népalais des Affaires étrangères. Nous sommes parmi les principales victimes du changement climatique, dit le ministre Shishir Kanal, alors que le Népal émet moins de 0,01% des émissions de gaz à effet de serre. La députée népalaise Khushbu Oli, jointe par RFI, fait le même constat.
6: La neige et la glace de l'Himalaya népalaise fondent à un rythme alarmant. Des millions, voire à terme des milliards de personnes vivant à travers l'Asie du Sud sont directement exposées aux conséquences du changement climatique. Le Népal n'a presque pas contribué aux émissions mondiales à l'origine de crises comme celle-ci, et pourtant sa population en paye le prix à travers des inondations, la fonte des glaciers. Ce à quoi nous assistons aujourd'hui ne doit donc pas être considéré comme une simple catastrophe nationale. C'est un avertissement d'une crise climatique mondiale.
2: La députée népalaise Khushbu Oli avec Sarah Krakowicz et un responsable de l'ONU estime lui aussi que le changement climatique d'origine humaine rend des tragédies comme celle-ci beaucoup plus probables, fréquentes et graves. Les mots donc de Simon Steele, responsable climat des Nations Unies.
0: Le changement climatique qui pourrait aussi aggraver le phénomène El Niño.
2: Ce phénomène météo qui survient tous les 2 à 7 ans et provoque des hausses de température. Il a démarré cette année dans le Pacifique et il inquiète de nombreux pays du continent américain. Il y a quelques heures, l'Équateur a placé l'ensemble de son territoire en alerte rouge à la sécheresse. Le Salvador, le Panama et le Honduras ont aussi déclenché cette alerte maximale il y a quelques jours. Des records de sécheresse devraient être battus.
0: Rarement un scrutin aura été aussi serré en Islande.
2: Les électeurs appelés à se prononcer sur leur avenir européen, ils votaient hier lors d'un référendum pour ou contre la reprise des négociations à l'Union européenne. Le dépouillement est en cours. Il est donc donc très très serré. Ceux qui votent contre craignent des répercussions négatives en cas d'adhésion sur le secteur de la pêche. Ceux qui se disent pour, eux, veulent se rapprocher de l'Europe, notamment par crainte des États-Unis de Donald Trump. C'est ce qu'explique cet électeur rencontré par Sofia Katsenkova.
1: Nous appartenons à la famille des nations européennes. Et franchement, les États-Unis m'inquiètent beaucoup. Ils ne vont probablement pas nous envahir, mais ils peuvent nous imposer des ultimatums, nous menacer de droits de douane. Et à l'avenir, ils pourraient aussi vouloir installer des bases militaires sur notre territoire.
2: Et on sera en direct de Reykjavik dans une heure. C'est à ce moment-là que les résultats doivent être annoncés. Mais le scrutin est si disputé qu'il faudra peut-être attendre encore plusieurs heures.
0: RFI, il est 7h05 à Niamey. La junte reprend le contrôle après une journée d'affrontement dans la capitale nigérienne.
2: Elle met fin à la mutinerie d'une partie des forces spéciales qui avaient réussi à s'emparer de la base 101 près de l'aéroport. Ces affrontements ont inquiété à des centaines de kilomètres de là, en Côte d'Ivoire. La diaspora nigérienne essayait hier de prendre des nouvelles de ses proches sur place. Reportage à Abidjan d'Abdoulaziz Diallo.
7: Dans cette avenue de la commune de Trècheville, plusieurs ressortissants nigériens vivent et travaillent. Parmi eux, Haruna Idrissa, installé en Côte d'Ivoire depuis plus de 26 ans. Téléphone à la main, ce commerçant suit avec inquiétude l'évolution de la situation dans son pays.
8: À l'heure actuelle, mes parents sont là-bas. Deux de mes enfants aussi, on les a appelés. Il y a une soeur qui sortait matin. Ils ont fait une barrière, elle n'a pas su, elle a passé, ils ont tiré sur sa voiture. Mais elle est sortie sans et sauf.
7: Ici, devant les boutiques, entre deux clients, les discussions portent sur ce qui se passe au Niger. Pour Ibrahim, cette situation est difficile à comprendre.
9: Ça nous a surpris, malgré toutes les difficultés que le Niger a actuellement, afin de terrorisme, insécurité au Niger, que vraiment on entend encore, il y a des mutineries à Niamey. Nous, la diaspora, vraiment ça ne nous plaît pas.
7: Ce n'est pas la première fois depuis le début de l'année que des échanges de tirs secouent Niamey. Une répétition des violences qui inquiète cet autre Nigérien vivant en Côte d'Ivoire.
10: Vraiment, ça fait mal. Ça, c'est la troisième fois. Et puis, toujours, c'est Niamey. Nous, on appelle à l'autorité, n'a qu'à contrôler les capitales, quoi. Si on a entendu, il y a quelque chose là-bas, là, vraiment, tous les Nigériens qui sont ici, là, ils ne sont pas contents.
7: Ces ressortissants nigériens se réjouissent du retour au calme et espèrent désormais que la stabilité s'installe durablement dans leur pays. Abdelaziz Diallo, Abidjan, RFI.
0: En Syrie, malgré les efforts de réunification du pays, les fractures restent importantes.
2: Les institutions kurdes sont peu à peu intégrées au pouvoir central, mais dans le sud, des tensions ont éclaté avec la communauté druze. Des groupes armés druzes ont hier bloqué l'accès à des centres d'examen d'État. Ça se passe à Souaïda. Ces factions dénoncent un piège sécuritaire du pouvoir de Damas. Précision avec notre correspondant Mohamed Erami.
11: À Souaïda, des factions armées interdisent aux élèves de quitter leur gouvernorat pour rejoindre les salles d'examen administrées par l'État, provoquant une crise institutionnelle majeure dans le sud syrien. Le ministère syrien de l'Éducation, via son ministre Mohamed Amer Mardani, a publié une série de communiqués expliquant que ces agissements irresponsables constituent une atteinte directe aux droits fondamentaux à l'éducation. De leur côté, les autorités druzes invoquent un impératif de protection. Elles refusent d'exposer leur jeunesse au risque des points de contrôle gouvernementaux et exige la gestion locale des épreuves. Ce face-à-face ravive les fantômes de juillet 2025, où le régime de Damas et les milices druzes s'étaient affrontés, faisant près de 2000 morts côté druze, avant que l'armée israélienne n'intervienne pour protéger la minorité. Dans une vidéo diffusée jeudi sur les réseaux sociaux, le chef spirituel druze, le cheikh Hikmat al-Hijri, a franchi un pas en qualifiant sa communauté de partie intégrante de l'État d'Israël. Pris en étau entre intransigeance du pouvoir central et surenchère des factions, ce sont une fois de plus, les civils qui payent le prix fort de cette crise. Mohamed Erami, Damas, RFI.
2: En Suisse, des coups de feu dans une rave party. Cette nuit, ça s'est passé dans le nord, à Aro, près de Zurich. On ne connaît pas encore le bilan humain exact de ces tirs. Une opération policière était toujours en cours il y a quelques minutes.
0: En France, le long marathon des prétendants à l'Élysée.
2: À 8 mois du scrutin, certains sont en campagne depuis un moment déjà, avec des déplacements, des meetings, des débats. Édouard Philippe, maire du Havre, candidat de droite, a débattu hier avec l'ancien président socialiste François Hollande. Lui n'est pas encore officiellement dans la course, mais il s'est prêté au jeu donc hier à Sens, dans le cadre de l'université de rentrée du Laboratoire de la République, un groupe de réflexion fondé par l'ancien ministre de l'Éducation Jean-Michel Blanquer. Récit à Sens de Valérie Gasse.
12: Ils avaient tous les deux quelque chose à gagner dans ce débat. Édouard Philippe, l'ancien premier ministre en lice pour l'Élysée, François Hollande, l'ancien président qui rêve d'y retourner, ont montré qu'on peut débattre sans bruit ni fureur, dit un proche d'Édouard Philippe. Ils ont développé développer leur vision et souvent ressusciter le clivage droite-gauche. Sur les recettes pour contenir la dette, Édouard Philippe veut réduire les dépenses sociales. François Hollande affirme qu'une hausse des prélèvements est inévitable. Sur l'immigration, pour Édouard Philippe, il faut suspendre l'accord de 1968 avec l'Algérie.
13: J'ai dit qu'il me paraissait nécessaire de revenir au droit commun.
12: François Hollande refuse cette méthode.
14: Non, il faut négocier avec l'Algérie.
12: Un débat courtois, agrémenté de quelques tacles distillés avec humour.
14: Bon, Édouard Philippe a rappelé que j'avais réduit le déficit public.
15: Aussi d'ailleurs.
14: Mais vous êtes resté moins longtemps que moi, sans doute.
15: Ah, j'ai fait en moins de temps que vous, mais autant que vous de réduction.
12: Mais... Chacun a essayé de tirer la couverture à lui jusqu'à rivaliser sur leurs expériences respectives, celle d'un Premier ministre.
15: L'expérience ne justifie ni ne suffit jamais. Elle peut être utile.
12: Celle d'un président.
14: Rien ne peut remplacer le fait d'avoir déjà connu cette fonction-là.
12: Face à Marine Le Pen et Jean-Luc Mélenchon, ils espèrent être celui qui peut changer la donne. Valérie Gaz, Sens, RFI.
2: Et dans le cadre de cette campagne présidentielle, la radio France Inter insiste sur son pluralisme. La voix de Charles Sapin vient de résonner sur les ondes de cette radio publique. Première chronique de ce journaliste, directeur adjoint de Valeurs Actuelles, un magazine d'extrême droite, et son arrivée à France Inter donc provoque une levée de boucliers au sein de la rédaction. Lionel Thompson, journaliste élu au syndicat SNJ-CGT, estime qu'une ligne rouge a été franchie.
16: Valeurs Actuelles, qui est un journal d'extrême droite, condamné à plusieurs reprises pour des unes jugées racistes ou incitant à la haine, et un journal qui a participé assez activement dans l'année écoulée à la campagne d'attaque contre l'audiovisuel public, et en particulier contre France Inter. Donc on trouve vraiment que c'est pas possible, quoi. La direction fait passer ça sous couvert du pluralisme. Inclure dans le pluralisme l'extrême droite, ça pose problème. Parce que l'extrême droite, ça reste l'extrême droite, c'est-à-dire un courant de pensée qui est porteur de valeurs qui ne sont pas humanistes, républicaines et démocratiques pour certaines, et qui sont donc en contradiction avec notre mission de service public.
2: Lionel Thompson du syndicat SNJ-CGT de France Inter, propos recueillis par Laura Martel.
0: Une programmation très métal au Festival Rock en Seine, mais des amateurs de rap ont aussi bien été servis.
2: Et de belles affiches et très diverses hier encore donc près de Paris. Et côté rap, le festival a présenté une pépite à un talent émergent sur la scène française, la grenobloise Changeline, dont les textes incisifs et politiques ont fait leur effet. Noémie Loweller l'a rencontrée.
17: Quand elle rappe, Changeline met ses tripes sur la scène. Ses paroles sont enragées, ses textes toujours engagés.
18: C'est une des impulsions les plus importantes qui a fait que j'avais envie de faire de la musique, c'était d'être, de représenter quelque chose et de politiquement être présent et de montrer qu'on est là et on ne va pas partir et on ne peut pas se laisser disrespecter.
17: Changeline dénonce notamment la misogynie et les discriminations faites aux minorités visibles et à la communauté LGBTQIA+, à laquelle elle appartient. Et parfois ça choque, comme dans l'un de ses rares titres en français.
19: Un dernier dimanche d'août à la météo estivale. Ce matin, la Lozère se réveille sous un ciel bleu et aucun nuage à l'horizon. Il fait chaud avec, dans la matinée, déjà 19 à Langogne, 20 pour Marvejols et déjà 25 degrés par endroit dans les Cévennes. Un beau temps qui va s'étendre à l'après-midi avec jusqu'à 30 degrés à l'ombre pour les gorges du Tarn. Retour de la pluie prévue pour mardi.

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un dernier dimanche d'août à la météo estivale. Ce matin, la Lozère se réveille sous un ciel bleu et aucun nuage à l'horizon. Il fait chaud avec, dans la matinée, déjà 19 à Langogne, 20 pour Marvejols et déjà 25 degrés par endroit dans les Cévennes. Un beau temps qui va s'étendre à l'après-midi avec jusqu'à 30 degrés à l'ombre pour les gorges du Tarn. Retour de la pluie prévue pour mardi.

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0: Il est 9h. 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
1: 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Au Népal qui s'est encore alourdie. Il y a au moins 750 morts. L'Équateur en alerte rouge face à El Niño. Phénomène climatique amplifié par le changement climatique. Et puis sommes-nous seuls dans l'univers? On ne prétendra évidemment pas répondre à cette question dans ce journal, mais le Nancy Grace Roman va nous aider à y voir plus clair. Le tout dernier télescope de la NASA doit décoller aujourd'hui.
2: Le Ney semble donc en avance sur le Ya en Islande.
1: Alors que le dépouillement s'achève, le non à la réouverture des négociations d'adhésion à l'Union européenne est en tête. Bonjour Sofia Katsenkova.
3: Bonjour.
1: En ligne avec nous de Reykjavik, vous avez passé la soirée hier avec des partisans des deux camps. Ce matin, donc, le non est en tête à plus de 52%. Sofia, pourquoi est-ce que le dépouillement prend autant de temps et quelles sont vos dernières informations?
3: Écoutez, oui, ce dépouillement aura duré toute la nuit. La raison, dans ce pays immense et très peu peuplé, certains bulletins doivent être acheminés depuis des villages isolés, parfois par la route, mais aussi par bateau ou par avion. Il faut ensuite les regrouper dans les centres de dépouillement avant de pouvoir les comptabiliser. Mais malgré cette attente, la tendance est désormais très difficile à renverser. Le non dispose d'une avance quasiment insurmontable. Les bulletins de la dernière circonscription doivent encore être intégrés avant l'annonce du résultat définitif vers midi à peu près heure locale. Mais voilà, si cette victoire se confirme, les discussions avec Bruxelles resteront suspendues, comme depuis 2013. Le référendum est juridiquement consultatif, mais la première ministre islandaise, qui est pro-européenne, s'est engagée à respecter le choix des électeurs. Donc, rien ne changera. L'Islande restera dans l'espace Schengen et le marché unique européen, mais sans voix dans les institutions européennes à Bruxelles.
1: Sofia Katsenkova en direct de Reykjavik pour RFI. Autre scrutin que l'on suit aujourd'hui sur notre antenne, le référendum en Guinée-Bissau. Les bureaux de vote sont censés être ouverts dans le pays où les électeurs sont appelés là à se prononcer sur une réforme constitutionnelle. Scrutin boycotté par l'opposition du PAIGC. Il y a 9 mois, la Guinée-Bissau était secouée par un coup d'État qui a déposé Oumaro Sissoko Embalo. Des élections générales sont prévues le 6 décembre et ce référendum est présenté comme une étape clé du retour au pouvoir des civils. Léa Lisa Vesterhoff, quels sont les principaux changements de cette réforme constitutionnelle ?
4: La constitution proposée par les militaires à la tête du pays prévoit de consolider le pouvoir au sein de la présidence. Désormais, le premier ministre ne sera plus élu par l'Assemblée nationale, ni obligatoirement issu de la formation politique majoritaire au Parlement. Il ne présidera plus non plus le Conseil des ministres, une attribution qui revient au chef de l'État, chargé également de nommer et révoquer le chef du gouvernement. Autre changement majeur, une diminution à la fois du nombre de parlementaires, qui de 102 passeront à 65, et du nombre de districts, de 29 à 12, officiellement pour réduire les dépenses publiques. Enfin, la nouvelle constitution restreint les conditions de participation à une présidentielle. Désormais, les candidats devront s'acquitter d'une caution de 50 millions de francs CFA. Les partis qui soutiennent un candidat devront obtenir les signatures d'au moins 5 000 de leurs membres, avec un minimum de 300 membres par région. Des conditions qui risquent de pénaliser les petits partis, assure l'opposition. L'opposition qui s'inquiète aussi que cette réforme de la constitution ne mette en place un régime hyper présidentiel et moins démocratique. Léa Lisa Vesterhoff, Dakar, RFI.
1: L'actualité du continent africain ce dimanche, c'est aussi le retour au calme au Niger. Les autorités ont mis fin à la mutinerie qui a éclaté hier. Des soldats, principalement membres des forces spéciales, ont tenté de prendre la présidence. Une tentative de coup d'État déjouée dans la soirée par l'armée nigérienne et ses alliés russes. En bref, au moins 1 mort et 5 blessés en Suisse, en marge d'une rave party. Des coups de feu ont éclaté dans le nord du pays, près de Zurich. L'auteur des tirs est toujours recherché par la police.
2: Un nouveau glissement de terrain à la frontière entre la Chine et le Népal.
1: Ce sont les autorités chinoises qui l'annoncent et qui parlent de la formation d'un nouveau lac qui menace de s'effondrer. La situation est donc toujours très précaire. Quelques jours après les impressionnantes inondations qui ont frappé cette région touristique, le bilan s'est encore alourdi. 750 morts et plus de 3000 disparus, des hommes, des femmes, des enfants ensevelis sous la boue et les débris. Les secours ont pu acheminer de l'oxygène dans un tunnel où une centaine d'ouvriers d'un barrage hydroélectrique sont toujours bloqués. Pour le journaliste népalais Sudip Silwal, il y a encore de l'espoir de sauver des survivants.
5: Les personnes coincées dans les tunnels travaillent dans les centrales hydroélectriques. Environ 900 travailleurs de ce secteur d'activité sont portés disparus. Les recherches se font avec des drones et plus de 300 d'entre eux ont pu être sauvés. On a retrouvé des bouteilles d'eau dans ces tunnels. C'est comme ça qu'ils ont survécu. Il y a espoir que les autres soient en vie. Ils sont introuvables, mais pas morts. Nos journalistes sur place nous ont dit que plus de 500 personnes sont privées de réseau. On pense qu'elles sont vivantes et qu'elles pourront reprendre contact. Les réseaux électriques et les antennes de réseaux mobiles ont été détruites. Les opérateurs de Katmandou n'ont pas encore réussi à accéder à certains endroits pour rétablir la connexion. Il y a aussi les chauffeurs de tourisme. Il est possible qu'ils soient parvenus à se réfugier dans des zones sûres et qu'ils pourront contacter leurs familles et les autorités.
1: Témoignage recueilli par Mélissa Barra. Et pour la première fois depuis ce drame, le rôle du changement climatique est directement pointé du doigt. Le chef de la diplomatie népalaise a dénoncé ce cruel paradoxe. Nous sommes responsables que de 0,01% des émissions de gaz à effet de serre, mais sommes les principales victimes du changement climatique. Fin de citation. La situation à la frontière entre le Népal et la Chine est toujours suivie de très près aussi par les autorités chinoises. Le président, lui, s'envole aujourd'hui pour une tournée à l'étranger. Xi Jinping attendu d'abord au Kyrgyzstan, où il participera au sommet de l'Organisation de coopération de Shanghai, un bloc régional que Pékin veut ériger en contrepoids à l'Occident et qui se réunit sur fond de guerre en Iran. RFI Pékin, Cléa Broders.
6: Première étape, Bishkek, où Xi Jinping retrouvera notamment Vladimir Poutine, Narendra Modi et le président iranien Massoud Pezeshkian. Pékin veut faire de ce sommet une démonstration de force. L'Organisation de coopération de Shanghai représente désormais 40% de la population mondiale. La Chine la présente comme l'un des piliers d'un ordre international multipolaire, moins dominé par les États-Unis. Plusieurs rencontres bilatérales doivent aussi permettre de resserrer les liens politiques. Mais derrière la photo de famille, les intérêts divergent. Pékin et Moscou restent concurrents en Asie centrale. L'Inde se méfie de la Chine et demeure en conflit avec le Pakistan. Quant à l'Iran, il espère surtout trouver auprès de ses partenaires un moyen de desserrer les taux des sanctions. Xi Jinping se rendra ensuite en Égypte pour la première fois depuis 10 ans. Une visite stratégique, Pékin veut préserver ses approvisionnements énergétiques et les routes commerciales perturbées par la guerre contre l'Iran. Le président chinois cherchera donc à se poser en défenseur de la stabilité régionale, mais aussi à consolider l'influence économique et technologique chinoise en Égypte, devenu un nouveau terrain de rivalité avec Washington. Cléa Broders, Pékin, RFI.
1: Les États-Unis, qui eux se rapprochent du Venezuela. Donald Trump annonçait hier un accord pétrolier historique avec Caracas. On en sait un peu plus ce matin, puisque la présidente par intérim Delcy Rodriguez s'est exprimée. Le pacte vaut pour 25 ans, prévoit une hausse de production à 1,5 million de barils par jour. Elle le promet, il ne s'agit pas de renoncer à la souveraineté sur les ressources vénézuéliennes. Au contraire, sur chaque baril, Caracas touchera 19$ en taxes et redevances.
2: 7h08 en temps universel, 2h08 à Quito, l'Équateur en alerte rouge face à El Niño.
1: Le phénomène climatique qui s'annonce comme le pire jamais enregistré, préviennent les autorités. Il a déjà fait des ravages entre sécheresse et incendies un peu partout à travers le monde. El Niño, aggravé aussi par le changement climatique, c'est désormais prouvé scientifiquement par une étude publiée dans la revue Science. Thaïs Moreau, les scientifiques ont étudié de vieux coraux.
7: C'est au large de la côte ouest de l'Équateur, près des îles Galapagos, là où se forme El Niño, que les scientifiques ont mené cette nouvelle étude. Les chercheurs ont pu trouver dans les squelettes de coraux vieux de 1000 ans un lien entre l'intensification des épisodes El Niño et le réchauffement climatique. Les coraux grandissent de 1 à 2 cm par an. En faisant des ponctions dans leur squelette, il est possible d'analyser les conditions dans lesquelles les coraux se sont développés au fil des années et ainsi retracer l'évolution naturelle d'El Niño, mais aussi de la Niña. Le phénomène inverse de refroidissement. Résultat, ces 40 dernières années, les variations de température enregistrées par les coraux sont beaucoup plus marquées. La variabilité est aujourd'hui 36% plus élevée qu'à l'époque pré-industrielle. Il n'y a pas de preuves qui montrent concrètement l'impact du dérèglement climatique sur El Niño, mais ces variations extrêmes de température concordent avec le début du réchauffement climatique. Les auteurs de l'étude suggèrent donc que le réchauffement de la planète intensifie les effets d'El Niño.
1: Thaïs Mo, Goro. Et puis après les profondeurs de l'océan Pacifique, les scientifiques nous emmènent ce matin dans le vide de l'espace. Le télescope Nancy Grace Roman doit décoller dans quelques heures de Cap Canaveral en Floride. Dernier fleuron de la NASA, il a été baptisé du nom de la première astronome en chef de l'agence spatiale américaine. Des années de travail méticuleux pour tenter de percer les mystères irrésolus de l'univers. Stéphanie Schuller, c'est le télescope de tous les superlatifs.
8: Vaste champ de vision et rapidité d'observation, Roman va permettre d'étudier le cosmos comme jamais auparavant, sa structure, sa composition et son évolution. Comme l'explique Samuel Boissier, directeur de recherche au laboratoire d'astrophysique de Marseille qui a participé à sa construction, ce télescope est doté d'un instrument optique unique qui lui permettra de mener une recherche inédite sur les exoplanètes.
9: Les exoplanètes, ce sont des planètes qui sont au-delà de notre système solaire. Elles sont très difficiles à observer parce qu'elles sont très près de leur étoile. Et un des objectifs de Roman, c'est de tester une méthode qui va utiliser un coronographe pour masquer l'étoile et donc on pourra mieux observer les planètes.
8: Le programme d'observation du télescope portera sur plus de 2 milliards de galaxies. Mais les scientifiques veulent surtout en savoir plus sur l'énergie noire, cette force invisible responsable de l'expansion de l'univers et de son accélération depuis le Big Bang.
9: Le télescope Roman va envoyer ses données au laboratoire sur Terre et ensuite les scientifiques de la mission Roman les utiliseront en premier, ils vont pouvoir les analyser. Mais ensuite, les données de Roman vont servir à tous les scientifiques sur Terre.
8: La mission de Roman doit durer 5 ans, mais la NASA estime que le télescope disposera de suffisamment de carburant pour fonctionner 5 années supplémentaires.
1: Stéphanie Schuller, et le télescope doit décoller à 11h26, temps universel très précisément. Un mot de l'actualité sportive, et d'abord ce coup de théâtre en cyclisme sur le Tour d'Espagne. Tadej Pogacar, large leader, jette l'éponge. Le Slovène a été victime d'une impressionnante chute sur la 8e étape. Son rêve de triplé Tour de France, Vuelta, championnat du monde s'éloigne puisque à moins d'un mois du mondial, le voilà désormais victime d'une fracture à la clavicule gauche. Et puis le sport, c'est aussi le coup d'envoi de l'US Open en tennis tout à l'heure. Un tournoi où Diane Paris arrive en pleine forme. La seule Française du top 100 à remporter le WTA 500 de Monterrey. C'est le tout premier titre de sa carrière.
2: À Paris vaut bien une fête ce matin, Arthur Ponchelet. Merci beaucoup. Il est 7h13 en temps universel, 9h13 à Paris. C'est l'heure de la revue de presse.
10: Un dernier dimanche d'août à la météo estivale. Ce matin, la Lozère se réveille sous un ciel bleu et aucun nuage à l'horizon. Il fait chaud avec dans la matinée déjà 19 à Langogne, 20 pour Marvejols et déjà 25 degrés par endroit dans les Cévennes. Un beau temps qui va s'étendre à l'après-midi avec jusqu'à 30 degrés à l'ombre pour les gorges du Tarn. Retour de la pluie prévue pour mardi. 48 FM.

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0: Alors chaque foyer relèvera ses consommations d'eau pendant une semaine balisée en septembre, avec guide, appareil de mesure et autodiagnostic des pratiques.
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1: Et après cette semaine de relevé de consommation d'eau, ça s'arrête là ?
0: Non, nous proposons de suivre les familles engagées dans ce défi jusqu'en février 2027. Donc les familles pourront échanger sur leurs bonnes pratiques, apprendre de nouveaux éco-gestes ou alors se lancer dans de mini-challenges. Les familles pourront aussi participer à des visites de sites, des ateliers, des chantiers itinérants. Voilà, l'objectif c'est vraiment de pouvoir collectivement mettre en place des actions concrètes pour réduire nos consommations d'eau.
1: Et le vendredi 11 septembre de 18h à 20h, on peut venir sans inscription préalable ?
0: Non, il vaut mieux s'inscrire. 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
0: Merci.

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10: Bonjour et bienvenue, c'est Cinérama en mode estival avec deux séries qui vont s'achever aujourd'hui. Alors toi, pendant tout l'été, Guillaume, tu nous as parlé de ces réalisateurs qui étaient aussi des compositeurs de leurs films.
11: Oui, et là je vous parlais d'une légende absolue, vu qu'il s'agit de Charlie Chaplin, mais surtout parce qu'on a littéralement un petit peu oublié à quel point la musique avait une importance dans ces films grâce à lui.
10: Et puis moi, je vous parlerai dans mon dernier numéro de la série True Crimes à Hollywood du film Zodiac de David Fincher. Quant à toi, Sophia, tu as vu un film qui était en compétition à Cannes.
3: Oui, le film d'Arthur Harari, L'Inconnu.
10: Mais nous commençons donc avec Zodiac de David Fincher, film de 2007.
3: Hollywood and True Crime Stories.
12: Mon Dieu, qu'est-ce qui vous arrive?
3: Les faits divers qui ont nourri le cinéma.
13: Il est arrivé quelque chose de grave.
3: Une série inspirée de l'ouvrage d'Esther Hervy, publié aux éditions du Rocher.
13: Merci, c'est très gentil. Je n'attendais pas tant d'égards.
14: Nous sommes le 1er août. Il veut son code dans l'édition de l'après-midi.
15: Si l'examineur n'a pas les couilles de le sortir, on a un scoop sur toute la baie.
16: Al, ce type parle de tirer sur une douzaine de personnes.
15: Et si on ne le sort pas, il le fera peut-être.
16: Si on le publie, on risque d'établir un précédent très dangereux.
15: Oh, je t'en prie, ça vaut la peine d'être publié.
16: Mais offrir une tribune à un salaud détraqué, quel message ça envoie aux
14: une
16: gens?
14: Une minute. Cette histoire de Valero, c'est vrai, c'est certain?
16: Paul.
17: Quoi?
16: Je couvre les crimes de Valero. Je couvre les crimes de Valero. 10 minutes.
15: Photographions le code et appelons la police de San Francisco. Si c'est vrai, au moins on aura le matériel.
14: Très bien.
15: Grant Smith, vous n'avez pas votre dessin à terminer?
17: Oui.
10: À la fin des années 60, la région de San Francisco tremble. Un tueur insaisissable frappe au hasard la nuit sur les routes isolées ou dans les parcs de la baie. Mais ce criminel a une particularité, il veut la célébrité. Il harcèle la police et nargue les médias en envoyant des lettres cryptées aux grands journaux californiens, menaçant de frapper à nouveau si elles ne sont pas publiées en première page. Son nom d'emprunt, le tueur du Zodiac. En 2007, David Fincher livre avec Zodiac bien plus qu'un simple polar, une fresque clinique et monumentale sur l'obsession. Dans son livre, Esther Hervy analyse comment le réalisateur a traqué la vérité historique avec la même rigueur quasi maladive que ses personnages.
17: Confirmé. Police de Valero. Il confirme les meurtres.
16: Elle est au téléphone avec l'examineur. Ils ont la même lettre avec un code différent.
17: Même chose au Times Herald. Pour Noël, deux adolescents, parking isolé, morts tous les deux. David Faraday et Betty Jensen. 4 juillet, Darlene Ferrin et Michael Mac, je crois que c'est Mehou. Bref, elle est morte, pas lui.
14: Et pour les armes de crime?
17: Balistique. Tout ce qu'il indique dans les lettres correspond. Je pense que le Times Herald va publier.
15: L'examineur aussi, mais sûrement pas à la une. Je dis qu'on devrait publier à la une. S'il tue 12 personnes, ça sera pas notre faute.
10: Lorsque Zodiac sort sur les écrans, il prend le contre-pied total du thriller hollywoodien classique. Pas de course-poursuite spectaculaire, pas de confrontation finale explosive. Fincher filme le temps qui passe, la paperasse qui s'accumule, les fausses pistes qui détruisent des vies et les carrières qui s'effondrent. Le film suit trois hommes dont le destin bascule à la réception de ces lettres. Il y a d'abord l'inspecteur Dave Toschi, le journaliste star Paul Avery et surtout Robert Graysmith, un jeune dessinateur de presse timide incarné par Jack Gyllenhaal. C'est par ses yeux que nous plongeons dans cette enquête tentaculaire. Zodiac captif par son atmosphère poisseuse et son réalisme historique absolu, devenant immédiatement une référence incontournable du cinéma d'investigation.
17: Vous aviez raison, en fait. Il n'a pas donné son nom.
18: Qui l'a déchiffré?
17: Un professeur d'histoire et sa femme, à Salinas.
18: J'aime tuer des gens parce que c'est tellement marrant. C'est plus marrant que tuer des bêtes sauvages dans la forêt parce que l'homme est l'animal le plus dangereux de tous à tuer, c'est une chose qui me procure l'expérience la plus excitante. C'est même encore mieux que s'envoyer en l'air avec une fille, le meilleur dans tout. Ça, c'est que quand je mourrai, je me réincarnerai au paradis et tous ceux que j'ai tués deviendront mes esclaves. Je ne vous donne pas mon nom parce que vous essaierez de ralentir ou d'arrêter ma collecte d'esclaves pour ma vie future.
17: Il s'avère que notre ami est un poil starbé. Il paraît qu'il a envoyé une clé du code à Valero pour aider.
18: C'est quoi là en bas?
17: Des restes? Ou peut-être une anagramme?
10: Pour décortiquer ce dossier, l'auteur nous plonge dans la réalité des faits froids. Officiellement, le Zodiac est lié à 5 meurtres et 2 tentatives de meurtre commis entre 1968 et 69, bien qu'il ait revendiqué jusqu'à 37 victimes dans ses lettres. Le fait divers se transforme très vite en un immense casse-tête cryptographique. Le 1er août 69, 3 rédactions, dont le San Francisco Chronicle, reçoivent une lettre revendiquant les premiers crimes accompagnés d'un tiers d'un message codé de 408 caractères. Le tueur affirme que son identité s'y cache. Alors, si ce premier cryptogramme est rapidement déchiffré par un couple d'enseignants ordinaires, c'est ce qu'on voit dans le film, le message s'avère être un manifeste délirant sur la chasse à l'homme et ne révèle aucun nom. La police de plusieurs comtés piétine, incapable de coordonner ses efforts à une époque où le partage d'informations entre juridictions est un archaïsme administratif. Et au milieu de ce chaos médiatique, l'enquête officielle s'essouffle. Et c'est là que le vrai Robert Graysmith entame son travail de bénédictin. Pendant des années, il va collecter, alors illégalement, des rapports de police, interroger des témoins oubliés, et puis décoder les lettres chez lui, jusqu'à publier en 1986 le livre de référence qui servira de base au film de Fincher.
6: Bon, en supposant que les gants soient les siens, il tire sur le taxi et ensuite il les enlève.
14: Donc c'est pas son empreinte?
17: Peut-être, peut-être pas, c'est pas l'important. L'important, c'est la première attaque.
14: David Faraday et Betty Jensen,
17: ils meurent tous les deux. À partir de là, il n'arrive plus à tuer que les filles.
14: Pas faute d'essayer.
17: Pas faute d'essayer.
19: Majo survit, Ferrin meurt. Arnell survit, Shepard meurt. On a l'impression qu'il est tellement obsédé par les femmes qu'il oublie d'achever les hommes.
6: Et ce sont tous des couples, tous à des endroits isolés.
14: Paul Stein, non.
17: Exactement.
14: Le taxi célibataire de Washington et Cherry ne collent pas.
17: Ils ne collent pas. Alors, pourquoi Zodiac le tue?
6: Il a interrompu la série.
10: Dans son ouvrage, Esther Hervy souligne la fidélité historique du film. David Fincher ne s'est pas contenté d'adapter le livre de Graysmith. Avec son scénariste James Vanderbilt, il a mené sa propre contre-enquête pendant 18 mois, réinterrogeant chaque protagoniste encore en vie. À l'écran, cette exigence est partout. Les scènes de meurtre sont reconstituées à l'emplacement exact et à la minute près des drames originaux en s'appuyant sur les rapports de légistes. Fincher va jusqu'à reconstituer numériquement les décors de San Francisco de l'époque et exige que les acteurs portent des vêtements identiques à ceux des vrais protagonistes sur les photos d'archives. La nuance majeure analysée par le livre réside dans le traitement du principal suspect, Arthur Lee Allen. Si le film en fait le coupable idéal, presque évident, Esther Hervy rappelle la réalité scientifique. Les empreintes digitales, l'écriture et les tests ADN ont tous innocenté Allen de son vivant. Le film, tout comme l'histoire, est donc condamné à rester ouvert sans véritable coupable derrière les barreaux, faisant de l'absence de conclusion la plus grande source d'effroi du spectateur. Alors, plus de 50 ans après les faits, le mystère du Zodiac continue de fasciner et d'alimenter les théories les plus folles. Le chef-d'œuvre de David Fincher reste la plus belle radiographie de cette folie collective, un film indispensable qui démontre que, parfois, le véritable ennemi n'est pas le monstre qui se cache dans l'ombre, mais notre propre incapacité à accepter qu'une énigme puisse rester à jamais non résolue.
11: Oui, Zodiac de David Fincher, c'est un petit peu le JFK d'Oliver Stone. Ce sont deux films qui sont tellement documentés, qui fait unique dans l'histoire de la guerre du cinéma et juridique, ont littéralement relancé les enquêtes, tellement la précision du travail du réalisateur, ici scénariste, a poussé les potards jusqu'à 11. C'est assez hallucinant. On sait que David Fincher, c'est un réalisateur extrêmement méticuleux, c'est un maniaque du détail, mais alors là, il a littéralement infusé la réalité.
10: Mais on n'a toujours pas retrouvé donc ce fameux Zodiac.
11: Non, mais si on veut voir une autre version de l'histoire, il y a le superbe et un peu oublié Summer of Sam de Spike Lee aussi, qui jongle de manière assez riche avec cette ambiance poisseuse de crime américain entre la fin des années 60 et 70.
10: Allez, nous parlons maintenant de notre deuxième série. Elle est consacrée aux réalisateurs qui sont aussi des compositeurs. Et là, il y en a un grand. C'est Charlie Chaplin et c'est toi qui nous en parles, Guillaume.
20: Merci, messieurs, c'était très bien. C'était très bien. C'est de la bouillie, tout ça.
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20: C'était pas mauvais, c'était très mauvais. Voilà, exactement. Alors, reprenons.
11: Alors, tous les réalisateurs hein, dont on a parlé dans cette série écrivaient eux-mêmes hein, la musique de leurs films, à l'exception de David Lynch. Mais Chaplin occupe une place véritablement à part. D'abord parce que c'est le premier hein, à l'avoir fait avec une telle constance, mais surtout parce qu'il ne savait pas écrire la musique. Il ne lisait ni les partitions, ne maîtrisait pas l'orchestration comme un compositeur classique, et pourtant, bah, il se retrouve être l'auteur de certaines des mélodies les plus célèbres de l'histoire du cinéma. Alors quel est ce secret ? Bah, c'est tout simplement une oreille exceptionnelle. Hein, Chaplin chantonnait ses thèmes, les faisait transcrire hein, par des musiciens professionnels comme David Raskin, Raymond Rash ou Eric James, puis passait des heures à les corriger jusqu'à obtenir exactement ce qu'il entendait intérieurement. En réalité, il composait déjà bien avant de s'asseoir au piano, il composait avec les gestes de Charlot. Chez lui, hein, la musique n'accompagne pas le mouvement, elle en est le prolongement naturel.

Alors que le cinéma parlant s'est déjà imposé partout, hein, Chaplin choisit, avec les Lumières de la Ville en 1931, de se rebeller et de rester fidèle au muet. Mais ce silence apparent est trompeur, car jamais il n'avait autant accordé d'importance à la musique. Le thème principal accompagne la rencontre entre Charlot et la jeune fleuriste aveugle, avec une délicatesse extraordinaire. Les violons, hein, remplacent les dialogues et chaque inflexion mélodique exprime ce que les personnages sont incapables de se dire. Aucune démonstration virtuose, aucune orchestration spectaculaire, Chaplin cherche avant tout la mélodie juste, celle qui restera dans la mémoire du spectateur longtemps après la projection. Alors comme ces gags, hein, ces thèmes semblent d'une évidence absolue, hein, alors qu'ils sont le fruit d'un travail obsessionnel où chaque note est pesée, comme on l'a dit, avec la même précision que chacun de ses gestes devant la caméra. Deuxième extrait. Quelques années plus tard, en 1936, Les Temps modernes marquent l'aboutissement de cette recherche. Dans ce film consacré au monde industriel et à la mécanisation des hommes, hein, Chaplin signe l'une de ses plus célèbres compositions, Smile. Les paroles qui accompagneront la chanson tirée du morceau seront écrites près de 20 ans plus tard et feront le tour du monde, hein, grâce à Nat King Cole, avant d'être reprises par des artistes comme Michael Jackson, Elvis Costello ou encore Diana Ross. Et c'est sans doute l'une des rares musiques de film à être devenue un standard totalement international, hein, tout en possédant déjà toute sa force dans le film lui-même. Derrière sa douceur apparente se cache une immense mélancolie, car comme Charlot lui-même, hein, elle avance avec le sourire tout en laissant deviner une profonde tristesse.

En 1952, avec les feux de la rampe, hein, Chaplin regarde désormais sa propre carrière avec le recul de l'homme mûr. Il raconte hein, l'histoire d'un vieux clown qui voit son époque disparaître et il est impossible de ne pas y voir un autoportrait, surtout venant de la part d'un homme ayant déjà survécu au bouleversement total que fut la disparition du muet pour le parlant. La musique gagne alors une ampleur nouvelle. Le célèbre Terry's Theme hein, devient quelques années plus tard la chanson Eternally, reprise dans le monde entier elle aussi. Mais avant d'être un succès populaire, cette mélodie raconte surtout le temps qui passe. Les grands élans comiques de Charlot hein, laissent place à une écriture plus ample, plus nostalgique, où chaque phrase musicale nous invite à regarder, timidement ou non, en arrière. À mesure que Chaplin vieillit, sa musique cesse d'accompagner uniquement le mouvement de Charlot, elle accompagne désormais ses souvenirs et imprime autant la pellicule que les plans qu'il compose dans cette idée d'éternité que permet l'art.

0: Dernier film de Chaplin, hein, sorti en 1967, La Comtesse de Hong Kong n'a pas rencontré le succès de ses précédents chefs-d'œuvre. Et pourtant, il contient une nouvelle mélodie qui fera elle aussi le tour du monde, This Is My Song, hein, interprétée notamment par Petula Clark. On peut dire, hein, qu'il y a quelque chose de fascinant dans cette fin de carrière, car alors que le public regardait parfois ses derniers films avec distance, hein, ces mélodies, elles continuaient de vivre indépendamment des images. Comme si Chaplin avait fini par devenir compositeur autant que réalisateur. Ces films ont fait rire des générations entières, mais leur musique continue, elle aussi, de traverser le temps portée par des interprètes qui ignorent parfois même son origine cinématographique. Chaplin, hein, c'est sans doute le plus paradoxal des réalisateurs-compositeurs que nous avons pu aborder. Il ne savait pas écrire la musique sur une portée, mais il savait entendre et sélectionner la note juste. Chez lui, un geste appelé une mélodie, une démarche devenait un rythme et un mouvement de caméra trouvait naturellement son contrepoint orchestral. Si Clint Eastwood composait le silence, si Amenabar, hein, composait le doute et si Mike Figgis improvisait son cinéma comme un jazzman, Chaplin, lui, composait le mouvement lui-même. C'est peut-être pour cette raison, hein, que la mise en scène de ses films est encore aujourd'hui aussi dynamique et moderne, c'est qu'elle a toujours été au fond une véritable partition de cinéma.
1: Eh bien, merci Guillaume. J'avoue que moi, j'ai eu l'occasion de voir un concert avec les compositions de Charlie Chaplin, donc interprétées par un orchestre symphonique, et c'était absolument bluffant, hein, effectivement. Et comme tu n'en as pas parlé, c'est normal puisqu'il n'a pas composé cette musique, mais c'est l'une des plus connues. On va parler de Titine, qui est dans les temps modernes. Voilà, on l'écoute. C'est pas une chanson de lui, mais qui est adaptée d'une comptine de 1917.

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1: Nous passons maintenant à l'actualité de cette émission estivale de Cinérama. Nous parlons d'un film qui était en compétition à Cannes. Et si du jour au lendemain, vous vous réveillez dans un corps d'une parfaite inconnue, Arthur Hariri transforme ce vertigineux point de départ en un fascinant thriller fantastique sur l'identité. Nous parlons de l'inconnu.
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5: Alors, Arthur Hariri, on le connaissait déjà comme scénariste de l'ombre, scénariste de la lumière plutôt, puisqu'il a coécrit avec sa compagne Justine Triet le scénario d'Anatomie d'une chute, Palme d'Or 2023 et Oscar du meilleur scénario original. Mais en tant que réalisateur, son parcours est tout aussi solide. Diamant Noir en 2016, qui vaut à Nils Schneider, déjà lui, le César du meilleur espoir masculin, puis Onoda, 10 000 nuits dans la jungle, ovationné à l'ouverture d'un certain regard en 2021. Cette année, il passe un cap, hein, c'était sa première sélection en compétition officielle. Et il y a débarqué avec un objet vraiment singulier, l'inconnu, adapté d'une bande dessinée qu'il a coécrite avec son frère cadet Lucas, Le cas David Zimmerman, paru chez Sarbacane fin 2024. Une histoire de body swap, ou transvasement de l'âme dans un autre corps. Un genre qu'on associe plutôt à la comédie, référentielle façon Freaky Friday ou 13 Going on 30. Hariri, lui, tire hein, ce genre vers le thriller métaphysique, hein, supplément vertige identitaire, sans sombrer dans l'horrifique pur. Et pour porter ça, il a réuni Léa Seydoux, habituée de la compétition cannoise, hein, depuis la Palme d'Or avec La vie d'Adèle, et Nils Schneider. Et si le film n'a récolté aucun prix à Cannes cette année, il a fait partie quand même hein, des objets les plus discutés et clivants de la sélection.

0: J'ai vécu la même chose.
1: À l'aube de ses 40 ans, David Zimmerman vit reclus. Il ne sort presque jamais de chez lui et garde son travail, pourtant prolifique, de photographe, secret. Un soir, des amis réussissent à l'entraîner à une fête carnavalesque. Il y croise le regard d'Eva, une inconnue qui avait déjà capté son attention en fait lors d'un shooting de mariage. Il l'avait alors photographiée en douce et son image l'a obsédée depuis. Cette fois, il ne la laisse pas s'échapper, les deux inconnus couchent ensemble et pendant le coït, quelque chose d'intense et d'impensable se produit, David se réveille dans le corps d'Eva. Commence alors une étrange enquête, moins tournée vers les raisons de cette métamorphose que vers les conséquences de celle-ci. D'autres personnes semblent avoir vécu quelque chose de similaire. Alors, comment continue-t-il à exister lorsque visage, voix et corps ne sont plus les leurs? Et pourquoi David a soudain cette envie viscérale de retrouver son propre corps, celui-là même dans lequel il ne faisait pas si bon vivre? Le film déroule alors, et déroute, sur près de 2h20. Il déroule la manière dont ce photographe peine à habiter cette enveloppe qui n'est pas la sienne, dans une enquête aussi intime que troublante.
2: Qu'est-ce qui se passe? Dis-moi, il lui est arrivé quelque chose?

0: qui frappe d'entrée, c'est un choix de mise en scène qui dit déjà tout du film à venir. L'inconnu au féminin s'ouvre sur un long plan subjectif, une caméra embarquée, dans une voiture, sous la pluie, qui porte le regard d'un personnage, d'un inconnu, qu'on ne peut pas encore identifier. Ce n'est qu'au plan suivant, une fois sorti du véhicule, qu'on comprend qu'il s'agissait de David, un photographe. Le détail n'est pas anodin. D'emblée, Harari nous fait occuper la place de celui qui regarde sans être vu, avant de nous montrer que ce regardeur est lui-même quelqu'un dont le métier est d'user de son regard pour capter des images. Tout le film va ensuite jouer sur ce trouble. Qui voit, qui est vu et à qui appartient l'image de soi? Ce dispositif du plan subjectif revient à plusieurs reprises dans le film et notamment dans une scène de reconnaissance de soi, très male gaze et à propos, hein, face à un petit miroir, la caméra épouse littéralement le regard de son personnage recomposé, David, donc dans le corps d'Eva, corps fantasmé qu'il faut habiter alors vraiment. Et cette caméra ne se contente pas d'épouser un regard, elle semble parfois chercher le sien, flottante, presque désincarnée, comme une entité en quête d'un corps où s'ancrer. Certains plans vont jusqu'à zoomer au tréfonds de l'iris d'un œil pour entrer à l'intérieur des visages et permettre ainsi un glissement de point de vue de l'un à l'autre des personnages et offrir un basculement du récit. C'est malin, la forme embrasse littéralement le fond de l'histoire. Le vrai tour de force reste quand même le travail des corps. Lorsque la silhouette d'homme de Nils Schneider est habitée par le personnage de Malia, toute sa gestuelle et son jeu corporel adoptent les caractéristiques de la jeune femme, sans jamais verser dans l'imitation grotesque. Léa Seydoux, en David, incarne quant à elle, dans un corps de femme, la fatigue et la solitude masculine de David, avec une justesse déroutante. On peut penser à bien d'autres films, Being John Malkovich, pour Le Vertige de l'identité empruntée, à Mulholland Drive, ou encore à L'Orlando de Sally Potter avec Tilda Swinton. Sauf qu'ici, la métamorphose n'est pas traversée par le temps, mais partagée à plusieurs dans l'instant.
1: Tu m'en connais, hein?

0: il faut le dire franchement, tout cela donne un film très bizarre. Ni tout à fait thriller métaphysique, ni tout à fait drame naturaliste, l'inconnu refuse le confort d'un genre stable et place cette étrangeté au cœur même du projet. Harari ne cherche pas à résoudre à tout prix le mystère de l'inconnu et les questions qu'il soulève, loin de toute vraisemblance scientifique et de toute réponse finalement, laissent quand même assurément une empreinte.
1: Ce film, L'Inconnu, qui était à Cannes, et je pense que c'est le dernier film cannois de cet été, est en salle depuis le 26 août.
2: Au revoir.
3: Au revoir.
4: Au revoir.
3: Ça s'impose.
4: Mais pour quelle raison?
3: Qu'est-ce que vous racontez? Mais qu'est-ce que c'est que cette histoire?
2: Je ne connais pas la réponse moi-même. Comme vous êtes bizarre.
3: Oui.
2: C'est difficile de répondre.
3: C'est une plaisanterie!
1: Ainsi s'achève cette dernière émission estivale de Cinérama. On a été ravis de vous proposer pendant tout cet été nos deux séries. L'une qui était un peu terrifiante puisqu'elle parlait des faits divers adaptés par les films hollywoodiens. Et puis
5: après
1: toi,
5: quelques frissons, ça va pas être du bien. Mais ça fait du bien cette canicule.
1: Oui. Et puis toi, Guillaume, tu nous as parlé donc de ces réalisateurs qui ont été aussi compositeurs de leurs films. Voilà. On en a fini donc avec ces séries et on va retrouver l'actualité du cinéma. On vous parlera des films qui seront dans les salles à la rentrée et ce sera la semaine prochaine.
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Je sais pas quand tu liras cette lettre. J'ai fait quelques fautes peut-être. J'y peux rien. Élise, Élise, si tu savais comme je suis confuse, j'aimerais tant que tu m'excuses. Reviens.

tu veux pas, alors surtout ne reviens pas.

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nous voici à nouveau fidèles à notre rendez-vous avec nos auditrices et nos auditeurs. Et nous vous saluons très chaleureusement. Et nous nous retrouvons aussi avec le Tibet. Alors, nous avons entamé depuis le dernier numéro une nouvelle série de lectures sur la culture indo-tibétaine, en abordant d'une part un texte contemporain qui s'appelle donc « En attendant la neige ». L'auteur est Lacham Gyal, qui doit avoir une quarantaine d'années, je pense, actuellement. Donc, paru aux éditions Piquier, traduit en français par Françoise Robin de l'INALCO. Un assez gros ouvrage. Et l'autre, c'est donc tout à fait différent. « La vie de Milarepa », racontée par son disciple Rishumpa. Donc, ses méfaits, ses épreuves, son illumination, traduit du tibétain par Jacques Bakou. Alors, je reprends un petit peu l'ambiance donc, du roman « En attendant la neige ». L'action se passe dans l'Amdo, c'est la province au nord-est du Tibet, qui a été très tôt en contact en fait, avec les marchands chinois. Nous avons lu les parties de préface de l'auteur et nous y avons découvert sa grande passion pour la littérature française, ce qui nous a fait très plaisir. Il s'agit en fait dans ce texte de l'autobiographie romancée, on va dire, de l'auteur, qui est né en 1978 et il est vice-directeur de l'Institut de recherche sur les études tibétaines de Pékin, donc il vit en Chine. Mais nous avons fait un zoom avec Françoise Robin et l'INALCO et d'autres personnes, bien sûr. Et nous avons compris que bon, le Tibet est dans son cœur, vraiment. Et ils font régulièrement des voyages avec sa femme au Tibet, etc. Voilà. Mais bon, c'est un exemple d'une parfaite adaptation à la vie chinoise. Et c'est quand même remarquable. Et alors, dans ce magnifique texte, nous découvrons la vie dans un village de montagne avec le narrateur et ses fidèles amis, Tarfel, Nima Junjoup et la jeune Saldren. Alors, ils ont à peu près 8 ans. Hein. Et donc, dans la première partie, nous avons vu que la Cham a écrit dans la neige avec ses pas une lettre et son père l'a félicité pour ça. Voilà. Donc, on va parler de cette lettre. Il est sûr et certain que dans son esprit, une lettre était juste un jeu parmi tant d'autres, comme ceux auxquels on jouait d'habitude. La main glacée de Saldren, touchant la peau nue de mon torse au travers de la poche déchirée de ma chemise, m'a chatouillé. Et j'ai ri de bon cœur. Je leur ai ensuite montré le motif tracé par mes empreintes de pas au milieu de l'aire de battage. Les copains ont hurlé en cœur. « Menteur ! Ça, c'était trace de pas, pas une lettre !»« Ça, c'est ce qu'on appelle le ka dans kakagana, espèce d'imbécile » ai-je rétorqué. En imitant mon père, j'ai poursuivi. « Vous ne connaissez même pas le cas !»« Espèce d'imbécile toi-même !» a répondu Nima Junjoup. « Comment sais-tu que c'est une lettre ?»« Je suis la réincarnation de l'oncle tantriste, alors j'ai de bonnes prédispositions karmiques. » C'est donc ainsi que cette année-là, j'ai exposé à mes copains, avec leur morve au nez, les circonstances dans lesquelles j'avais maîtrisé les lettres. « Moi aussi, je sais écrire ça. » Tarfel, morve qui coule, a d'un coup sec reniflé la morve qui coulait sur sa lèvre supérieure, puis s'est élancé vers la lettre K que j'avais tracée au centre de l'aire de battage. La petite queue qu'il laissait pousser derrière sa nuque bougeait et remuait au rythme de ses pas. Dévoré par une irrépressible angoisse, je me suis élancé rapidement derrière Tarfel. Et l'attrapant par la queue, je lui ai dit « Personne n'a le droit d'effacer ma lettre !» Alors Tarfel, ne supportant pas la douleur, s'est retourné et m'a griffé au visage. Cette toute première bagarre de ma vie, et que j'évoque maintenant, elle s'est déroulée contre Tarfel, mon copain, pour protéger une lettre. Pour moi, c'est un événement important, digne de trouver sa place dans mon autobiographie. Cette bagarre-là a tracé une griffure si profonde que sur mon visage que j'en ai saigné. Ma toute première lettre K, ma lettre K, que personne n'avait le droit d'effacer, Tarfel l'a effacée. Mon père, entendant mes pleurs, est descendu du toit et a demandé ce qui s'était passé. En sanglotant, j'ai accusé Tarfel. Tarfel, morve qui coule, a effacé ma lettre. Mon père, en riant, s'est évertué à faire cesser mes pleurs. « En effaçant ta lettre,
Tarfel a détruit un lien d'interdépendance, ce qui veut dire que plus tard, il ne saura pas lire. Puis il a arraché un peu de molleton à la couture déchirée des manches de sa veste rembourrée, a fouillé dans sa poche, en a sorti une boîte d'allumettes et a brûlé les traces d'ongles sur mon visage à l'aide de ce molleton. Moi, j'ai pleuré encore plus fort. Sous le coup de la douleur, mes larmes, glissant sur mes joues, sont tombées à terre comme un chapelet dont la corde aurait été cassée. Et elles ont été absorbées par la neige. Alors mon père a essuyé mes larmes d'une main rude et assez vigoureuse. « Tu n'as pas honte ? C'est vraiment une honte pour un garçon de verser des larmes. » Une vingtaine d'années plus tard, à chaque fois que je repense à mon père, je ne peux que me rendre à l'évidence. Ses paroles, proches de la prophétie, étaient dotées d'un pouvoir étonnant de clairvoyance. Mon père, il y a 20 ans de cela, avait décrété que mon copain Tarfel ne saurait pas lire plus tard. Et cela a été vérifié par la suite. La malheureuse dispute passagère de ce matin-là, entre mes copains et moi, est tombée aux oubliettes. Essuyant d'un geste les larmes sur mes joues, j'ai couru comme le vent sur la neige de l'aire de battage. Je me suis délectée des tricks de mes pas sur la neige. Hors d'haleine, après avoir couru en tous sens, on a fini par se chauffer au soleil dans un creux coin ensoleillé, au pied du mur du carrefour central du village de Marnangue. Sous les rayons du soleil, d'épaisses colonnes de vapeur montées de nos chaussures en coton, détrempées par la neige, nos gros orteils pointant à travers leurs extrémités trouées. Nous, les garçons, on s'est agglutinés dans un endroit sec, au pied du mur. Alors, Sadrun, elle, n'a pas obtenu de place en lieu sec. Et elle a fait les 100 pas devant nous. Son ombre noire s'interposait entre nous et le soleil du matin et bloquait la douce chaleur du soleil. Ça nous a énervés et on l'a menacée. Le soleil d'hiver, on en est les maîtres et possesseurs. Si tu n'es pas d'accord, il va y avoir de la bagarre.

Veuillez m'excuser de devoir poursuivre mon évocation de ce matin enneigé. En effet, non seulement ce matin enneigé signale la mise en route de l'intégralité de mes souvenirs, mais j'affirme sans hésiter que, pour ce qui est de mes trois copains, Tarfel, Nima Djendjoub et Sadrun, une pâle ligne, visible ou invisible, peu importe, a été tracée lors de la séance de jeu de cette matinée ensoleillée, indiquant l'orientation de nos vies qui étaient encore à venir. Ce matin-là, on s'est réchauffé au soleil, contre le mur. Se réchauffer au soleil, je suppose que c'est une sorte de coutume à laquelle les vieux, adultes et jeunes du village de montagne où je suis née, s'adonnent sans préparatif ni concertation. Que ce soit les femmes, leurs mains dans leurs longues manches, que ce soit les hommes, les mains croisées dans le dos, au moindre rayon de soleil des journées d'hiver, chacun sort immanquablement de chez soi pour se retrouver de ci, de là, dans un coin de mur, au carrefour central du village de Marnang, le visage offert au soleil et se réchauffant tout son content à ses rayons. Les grands disent que notre village de Marnang a la forme d'un stupa, et dans mon enfance, lors des mariages et des fêtes, ils en faisaient d'interminables éloges, en brodant sur cette forme et à grand renfort de proverbes tibétains, mais je n'ai plus en tête leurs paroles exactes. Toutefois, ce que je garde toujours très nettement à l'esprit et que je ne peux pas oublier, c'est Pépé Crinière, le grand-père de Sadrun, et les bulles blanches qui se formaient à la commissure de ses lèvres quand il faisait l'éloge du lieu. Moi, il me semble que je fixais sa bouche dans ces moments-là et que je riais systématiquement aux éclats en regardant les bulles à la commissure de ses lèvres. Si, selon la formule des grands d'autrefois, le village de Marnang tout entier avait la forme d'un stupa, le carrefour central qui est le cœur de mon propos serait le nombril du stupa, sa niche centrale. Aussi petit que soit à Marnang, ce carrefour central était un lieu relativement animé. L'arbre à Naga poussait sur son côté est. La source nectar naturel jaillissait du pied de cet arbre. Le manikang du village était situé à l'ouest du carrefour central et orienté vers l'est. Le grand four à fumigation lui faisait immédiatement face dans ce carrefour central du village de Marnang où demeurait intacte l'essence du village ancien et où résonnait en permanence les bêlements clairs des moutons et des chèvres, la mélodie claire de la conque religieuse et les rires clairs des puisatières. Quand j'ai par la suite quitté Marnang pour errer de par le monde, quelle que soit ma destination, j'ai réalisé que chaque lieu possédait un centre qui lui était propre et j'ai eu l'intuition qu'en dépit des différences individuelles, le sens profond de cette centralité était le même pour tous. Et le carrefour central de Marnang me hantait dans ces moments-là. Je voulais juste vous donner une explication sur... Bon, le stupa, c'est un shorten, hein, on l'avait dit la dernière fois. C'est-à-dire un petit monument religieux, bien entendu, qui contient en principe les restes de quelques saints, quelques personnages particulièrement influents, on va dire, sur le plan spirituel. Et c'est aussi un repère, par exemple, dans l'école enneigée. C'est un repère aussi. L'arbre Naga, alors l'arbre Naga, c'est donc les Nagas, ce sont les dieux du sous-sol et surtout des eaux. Donc on fait référence ici à des cultures un peu chamaniques, si vous voulez. Et il n'y a pas un endroit où on... Enfin, on imagine que ces êtres sont partout. À l'institut où je fais des séminaires régulièrement, nous avions un vieux maître, ces temps-ci, qui est un Tibétain, bien sûr, qui venait de Katmandou, de la maison mère, du monastère. Il fabriquait des offrandes. Il a fait un atelier avec toutes les personnes qui étaient là, des offrandes à Naga, avec de la pâte de tsampa, de l'orge, qu'il faut sécher. Enfin, voilà, il faut de l'huile particulière, du beurre, un peu de sucre. Voilà.
Et là, ces petites choses là, qui sont comme des perles, on va dire en fait, il les laisse sécher pendant à peu près 3 semaines. Et ensuite, il les disperse dans la nature, au hasard. Mais je lui dis, Geshe-la, où sont les nagas ici? Et il me dit, mais ils sont partout. Et le mani kang, je pense que c'est le kang, c'est la maison. Donc mani, ce sont les prières, om mani padme hum. Hein. Mais comme il y a un glossaire, en fait, je crois, si je retrouve. Le manikin, je ne voudrais pas vous dire d'erreur. Manikin, voilà. À Namdo, la plupart des villages possèdent leur manikang, littéralement bâtiment à mani. Le terme mani, d'origine sanscrite, est un extrait du mantra d'Avalokiteshvara, Chenrezig en tibétain, Bodhisattva de la compassion, et a fini par acquérir le statut de terme générique pour évoquer toute formule sacrée. Voilà, mani, mani. Dans le manikang, les personnes âgées se réunissent quotidiennement pour prier ensemble et elles actionnent un gros moulin à prière collectif en tirant régulièrement sur une corde qui lui est attachée. Donc voilà le manikang.

Ce matin-là, Saldren, n'ayant pas obtenu de place à l'endroit sec, au pied du mur du carrefour central, elle a fait les 100 pas devant nous. Nous, les trois garçons, on était assis en lotus, les jambes rondes comme un tambour, dans le recoin ensoleillé au pied du mur du Manikang, l'air avisé, à la manière des hommes adultes. À un moment, Nima Junjup a dit « Je suis un moine ». Paume jointe, yeux fermés, il a psalmodié avec vigueur des syllabes incompréhensibles. Ses postillons ayant atterri sur mon visage, je lui ai asséné une tape sur la tête. « Contrôle ta salive !» Nima Junjup s'est arrêté de psalmodier et a dit d'une voix douce « Plus tard, je vais être moine, alors il ne faut pas me toucher le crâne. » Puis, refermant les yeux, il a repris sa psalmodie. Quant à Tarfel, il a fait comme s'il était un père de famille et, enfonçant dans sa bouche un morceau de bois tombé d'une branche de l'arbre Naga, dont il prétendait que c'était une pipe, il a tiré dessus à petite bouffée et, se tournant vers Saldren, a dit d'une voix impérieuse « Femme, je dois aller garder le troupeau. Prépare un encas. » Alors Saldren a fait comme si elle était une femme adulte. « Et puis quoi encore ?» Tarfel morveux qui coule. Je préférerais au bout du monde plutôt que de t'épouser. » Prenant un air affolé, elle s'est agenouillée devant moi. « Ça alors, j'ai oublié de traire la vache, quelle étourdie !» Plongeant sa main frigorifiée dans mon pantalon fendu jusqu'aux fesses, jusqu'à ma cuisse, elle n'a pas eu besoin de beaucoup farfouiller pour s'emparer de mon zizi prestement et directement. Ensuite, faisant comme si elle trayait un pis, elle l'a tiré vers le bas à plusieurs reprises, mouvement qui a durci mon zizi en quelques instants. Le durcissement de mon zizi m'a procuré une sensation indicible. Peut-être Saldren, elle, a pris peur du changement d'état de mon zizi mou. Elle a vivement retiré sa main. Ah « Oh là là, le pis de notre vache a bien grossi !»« Ça, en fait, ce n'est pas un pis de vache, » ai-je dit avec dédain. Et s'il a durci, c'est parce qu'il a très envie de tracer des lettres. Tandis qu'on se réchauffait ainsi au soleil, les adultes, eux, balayaient la neige, tombée sur les toits et les hauts murs de leur maison, sur la route et ailleurs. Puis, ils ont tapoté leurs vestes et ouvert le verrou des étables, en voyant leurs bêtes à l'extérieur. Les bêtes se sont mises en branle très lentement et paresseusement, et elles ont cherché des pieds de mur orientés vers le soleil pour commencer à s'y réchauffer. Les adultes de Marnang suivaient de peu le bétail pour se réchauffer au soleil. Nous, les enfants, parmi tous les villageois qui venaient se dorer au soleil, celui qu'on attendait avec impatience était Pépé Crinière, le grand-père de Saldren. C'était un trésor d'histoire. Sa crinière épaisse, son vêtement bordeaux, sa ceinture desserrée, sa légère voussure quand il marchait, les bulles qui se formaient à la commissure de ses lèvres quand il racontait des histoires, tout cela attirait immanquablement les enfants, bien évidemment, mais même les adultes, qui étaient avides de l'écouter. La tête dans les mains, clignant des yeux, on regardait à l'est du carrefour central. Mais ce matin-là, le grand-père de Saldren a été longtemps sans se montrer au carrefour central. Alors, on a demandé avec impatience à Saldren si son grand-père était déjà levé. Et nous reprenons la vie de Milarepa, traduite par Jacques Bacco. Notons tout d'abord que Milarepa, et c'est sa plus grande originalité, a dédaigné les écritures bouddhiques, bien que son maître Marpa en fût un des traducteurs. Il n'a retenu du Mahayana que la quintessence. Alors, je m'interromps parce que je voulais vous dire une chose importante. Aborder ce domaine si particulier de la mystique ne va pas de soi, que ce soit dans toute n'importe quelle religion. On essaie de s'y préparer, mais on est quand même bien désarmé. Donc, le texte va faire appel ici à des notions fines, très, très, très subtiles. Donc je vais lire lentement et peut-être après faire un petit commentaire. Voilà.
Donc, on reprend sur Milarepa. Il n'a retenu du Mahayana, donc du grand véhicule, que la quintessence. Et il vécut en cynique. Un cynique, c'est-à-dire la mode grecque, en se détachant du monde. Hein. Nu, sans toit, sans un livre. Il rejette en bloc tous les textes. Sa doctrine, la filiation spirituelle, le culte du père mystique, la bhakti, c'est-à-dire la dévotion en sanskrit, la bhakti, poussé jusqu'à la déification du maître. Alors déjà, ces notions, nous, c'est tout de suite la secte, hein, dans notre Occident. Donc, il faut bien replacer ça dans son contexte. Si vous voulez, à l'époque, on n'a pas de bibliothèque, en quelque sorte. Hein. Les bibliothèques vivantes, ce sont les maîtres. Hein. Et eux-mêmes ont été formés à travers l'oralité, par des paroles de maîtres, dans une vie commune, bien entendu, la plupart du temps monastique, mais pas forcément. Donc, le père mystique, c'est ça. C'est-à-dire que quelque part, c'est quelqu'un à qui on donne sa vie. Hein. C'est assez fort. Milarepa renonce aux œuvres mêmes. C'est-à-dire qu'il ne fait rien, hein, entre guillemets. Il rejette toute pratique extérieure et reste sur un terrain purement spirituel, c'est-à-dire uniquement en méditation. Là, je vous lis juste quelques passages. Hein. C'est ainsi que Milarepa, pour qui le monde sensible a juste autant de réalité qu'une image dans un miroir, vit conformément à cette idée, base de sa loi morale. Alors, le monde sensible, c'est-à-dire le monde que nous connaissons, puisque nous connaissons le monde par... selon comme nous l'appréhendons avec nos sens, nos cinq sens et notre mental, si vous voulez, notre esprit, notre culture, enfin, etc. Et autant de réalité qu'une image dans un miroir, parce que la phénoménologie, mais nous y reviendrons sur ces notions, hein, la phénoménologie, c'est-à-dire l'étude du phénomène dans la culture traditionnelle tibétaine, spirituelle, elle est très différente de celle que nous avons nous-mêmes. C'est-à-dire que on considère qu'on ne comprend pas véritablement la réalité telle qu'on la voit, parce qu'il nous manque des éléments. On ne voit pas, par exemple, toutes les connexions qui relient les choses l'une à l'autre, etc. Bon, peut-être qu'on y reviendra.

enfin, l'individualité de l'ermite disparaît comme objet de connaissance. C'est-à-dire que nous, en tant qu'individus normaux, je dirais, en gros, on est préoccupé que par nous-mêmes. Hein, enfin, c'est-à-dire de se connaître, de ce qu'on va devenir. Voilà. Donc, et on essaie de se connaître. Enfin, dans le meilleur des cas, on essaie de se connaître, objet de connaissance. Bon. Mais là, non. Alors, le moi objet, c'est-à-dire le moi nous-mêmes, hein, en tant qu'objet, c'est-à-dire ce qu'on étudie, disparaît dans le sujet et se confond avec lui. Cette absence de dualité, c'est le fondement, si vous voulez, de cette spiritualité. Or, cette identité ne se prépare que dans l'ascèse et ne se réalise que dans la contemplation. Il faut l'oubli, l'effacement total du moi accidentel, du moi individuel, pour connaître le soi dans sa réalité objective. Alors, je ne sais pas s'il faut que j'explique un peu plus, mais peut-être déjà ça commence à s'éclairer. Le moi accidentel, bien sûr, parce que nous sommes nés comme nous sommes, mais bon, je dirais par accident, enfin. Vous voyez ? Tandis qu'il y a en nous quelque chose de peut-être plus permanent, plus profond, voilà. Bon, c'est pas évident, hein, à percevoir. Hein. C'est donc la méthode intuitive et la voie mystique. Donc, c'est tout le chemin qu'un complice n'irait pas. Donc, c'est bien ça qu'il faut essayer de comprendre. Alors, je continue les citations. Mais la pensée que la plastique orientale, c'est-à-dire les statues, etc., les images, les tankas, rend par la sérénité du sourire bouddhique est une pensée détendue. Elle ne fouille pas, elle ne s'efforce ni ne s'épuise, elle contemple. Donc vous voyez, moi ça ne m'a pas tout à fait parlé, parce qu'en fait quand on voit les tankas, les statues, ce sourire ineffable, hein, on ne peut pas le définir, c'est tout à fait ça, hein, c'est vraiment bien rendu là, hein, par Bako, la contemplation. Il y faut un effort de volonté prodigieux, exact. Après que les sens se sont tus, l'activité cérébrale, dernière manifestation de l'individualité, doit cesser également. Alors là, on commence à se dire, mais on n'est pas fou quand même, on ne peut pas arrêter notre cerveau. C'est juste qu'on le met en veilleuse, si on peut dire. Excusez-moi, j'utilise mes mots, mais... Alors, je continue. Alors, suit cet état extatique qui, théoriquement, est la réalisation du soi réel, dans l'identité du sujet et de l'objet, mais que le langage affectif n'exprime pas et qu'on ne peut connaître que par l'expérience personnelle. Mais c'est vraiment tout est dit là. Donc un état extatique, effectivement, parce qu'on sort du monde, si vous voulez, et le soi réel, parce qu'en fait, en soi, on a des dimensions que nous ignorons, si on ne fait pas ce genre de recherche. Des dimensions bien plus vastes. Voilà. La synthèse de la conception orientale, l'harmonie cherchée et trouvée dans l'ascèse bouddhique, veulent au contraire qu'une préparation physique prélude à une longue activité mentale, que le contrôle du corps soit condition du contrôle de l'esprit. Vous voyez ? Donc, l'harmonie ne vient pas tout seul, il y a une préparation physique. Bon, déjà, le fait de la nourriture, etc., le manque, je dirais, de superflu, mais aussi des exercices physiques. C'est-à-dire, il y a une sorte de gymnastique à faire, elle est un peu variable selon les écoles, si vous voulez, mais c'est très efficace, extrêmement efficace, parce que souvent, alors je parle par expérience de ce que je connais, c'est une gymnastique qui travaille en apnée, donc qui permet au canaux d'énergie de se purifier. Et ça, je pense que c'est à ça que fait référence le texte de Jacques Bako. Alors je continue. Il n'y a pas d'empire, c'est-à-dire de pouvoir. Voilà. Il n'y a pas d'empire sur la pensée sans un préalable gouvernement de la volonté sur la vie animale. Bon, il emploie le mot animal sur la vie physique, si vous voulez. C'est ainsi que le contrôle de la respiration entraîne mécaniquement celui de l'attention. Et j'ajoute de la concentration, bien entendu. Au Tibet, pays des grands froids, le jeu méthodique de l'air dans les poumons a un premier effet physique que l'Inde plus chaude semble avoir ignoré ou négligé.
Le nom de Milarepa, qui veut dire Mila, vêtu de toile, Ré, c'est toile en tibétain, Répa, celui qui porte la toile, est dû à cette particularité qu'il méditait vêtu de cotonnade à la limite des neiges éternelles. Là encore, nous sont interdites des expériences qui demandent des années de patience et d'observation silencieuse. Voilà. Ben, je corrobore tout à fait. Ce qui étonne plus encore, c'est que, sans se réclamer d'une révélation, sans appel au sentiment, l'idée pure est séduite des peuples innombrables et qu'elle ait maintenu sa séduction au cours des siècles. Il est évident que, bien sûr, ces cultures se sont déployées, comme vous savez. Hein. Le catéchisme qui a été répandu à profusion dans l'Asie centrale et l'a converti d'enthousiasme est un résumé court et abstrait de la théorie de l'illusion. Alors là, il faut que je dise quelques mots. C'est-à-dire l'illusion dont on a parlé tout à l'heure, c'est-à-dire on ne peut pas comprendre les phénomènes du monde parce que nous connaissons pas les connexions secrètes entre les choses, hein. les choses, les êtres, en fait, tout ce qu'on voit. Hein, voilà. Et en effet, l'idée que l'homme sait avoir sa racine dans l'homme même et qu'il expérimente se renouvelle et lui reste attachée. Il nous faut enfin définir la compassion bouddhique, qui est l'essence même de ce livre. Il n'est plus à démontrer que notre pitié, elle aussi, est très subjective, assez récente d'ailleurs. Elle s'applique à soulager, à supprimer certaines souffrances. Elle cherche moins à empêcher de souffrir que de crier. Donc cette notion de la compassion, elle est vraiment fondamentale. C'est l'homme dans le temps que vise la métaphysique de Milarepa et la morale de cette métaphysique. Celles-ci n'ont pas la valeur sociale ni l'opportunité de notre, entre guillemets, saine philosophie, qui sont une force à nos yeux d'Européens pratiques et une faiblesse à des yeux orientaux, une preuve de relativité, parce qu'ils voient dans les nécessités sociales une très pauvre contingence. D'ailleurs, il y a une singulière ironie dans les effets de causes si contraires. L'idéalisme oriental est plus avantageux moralement, plus pratique socialement que notre réalisme. Il suffit de comparer la spiritualité, la douceur des peuples héritiers de l'idéal indien, avec le matérialisme et l'incroyable brutalité de la civilisation occidentale. Je crois que ça se passe de mots et de commentaires. Merci à vous tous pour votre écoute et à très bientôt pour la prochaine émission de Allo Tibet.

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Bonjour à toutes et à tous et toujours très heureux de vous retrouver pour cet avant-dernier épisode de la saison. Et comme chaque année ou presque, je reviendrai sur cette formule qui traverse les siècles et les cultures, témoignant d'ailleurs de l'importance accordée à la liberté, à l'épanouissement et à la douceur de vivre. En mai, fais ce qu'il te plaît. Et puisque nous sommes en mai, je vais faire une fois de plus ce qui me plaît, à savoir partager avec vous quelques secrets, tout en poussant un léger coup de gueule, une fois de plus me direz-vous, sur une injustice criante, qui touche ce que les spécialistes appellent l'art total, avec une émission ayant pour titre « L'indispensable de l'art total ». Que se passe-t-il derrière le rideau ? Et pour ce faire, je commencerai par expliquer ce qui m'incita à choisir ce thème. J'essaierai de faire le point aussi sur ce qu'est l'opéra, bien qu'en ayant déjà beaucoup parlé en février avec l'émission des Indes galantes à la Bastille, où je n'étais pas avare en critique sur les frontières toujours présentes entre l'art savant et l'art populaire, et sur certaines discriminations, malgré les efforts faits sous ce rapport. Puis j'essaierai, principalement, de faire toucher du doigt à tous les auditeurs qui m'écoutent, ce à quoi on ne pense pas forcément lorsqu'on va au spectacle, de quelque nature qu'il soit, depuis la petite pièce de théâtre jouée dans votre commune par une association de bénévoles, à l'écoute d'un concert de l'été, en plein air ou dans une salle dédiée aux spectacles musicaux, en passant par le visionnage d'un documentaire sur un opéra, ce que propose assez souvent d'ailleurs France 4, ou bien encore une grande pièce de théâtre dans un bâtiment d'exception lors de vos vacances, ou, cerise sur le gâteau, un ballet ou un opéra dans ces institutions qui transmettent de génération en génération la culture, ce bien si cher qui risque de faire défaut si nous ne nous y intéressons pas davantage. Et peut-être, le cas échéant, et je le souhaite, provoquer chez certains quelques envies, quelques orientations vers un métier, vers des métiers, plaisir et passion, ce qu'on appelle créer des vocations. Et puisse que ce que l'on entend en ce moment est la pièce en forme de habanera de Maurice Ravel, on peut rappeler que la plus célèbre des habaneras est née en même temps que Ravel. Il s'agit du fameux air de Carmen, « L'amour est un oiseau rebelle », composé par Georges Bizet en 1875. Et c'est avec cette danse au rythme chaloupé que nous poursuivrons. Alors commençons par ce qui me motiva et m'incita à vous proposer ce programme, l'indispensable de l'art total, que se passe-t-il derrière le rideau ? Alors ce sont deux étapes, séparées l'une de l'autre de près de 60 ans. La première remonte à la fin des années 60. Je fréquentais plus que régulièrement un bar du 2e arrondissement à Paris, où chaque soir, à la même heure, Claude Villemetz, accoudé au comptoir de bois à cajou bien ciré, commandait un dernier glace, un whisky, dans lequel il faisait tournoyer deux glaçons. Après avoir porté le verre à son nez, il me regardait et me disait « Vous avez entendu, Gilles ?»« J'ai l'impression d'entendre le rideau se lever. »« Oui, le rideau se lève. Faut que j'y aille. » Il enquillait alors son verre cul sec et du haut de ses presque 2 mètres, poussait les deux portes battantes du Swindor donnant sur la rue d'Onou et traversait l'avenue de l'Opéra pour rejoindre à grandes enjambées le théâtre Yvonne Printemps, le théâtre de la Michaudière, dont il était régisseur. Et ce théâtre de la Michaudière était à plus de 200 mètres, à pied, du bar, et séparé malgré tout par l'avenue de l'Opéra, la rue Saint-Augustin. Comment pouvait-il entendre le rideau du théâtre se lever dans l'atmosphère bruyante et enfumée de ce bar ? Et là, naissait en moi pour la première fois ce rapport étrange entre mystère et émerveillement et régisseur. La seconde étape,
qui m'incita à préparer cette émission, l'indispensable de l'art total que se passe-t-il derrière le rideau, étape aussi mystérieuse et merveilleuse, naquit récemment en scrollant sur TikTok. Une jolie femme dont les grands yeux bleus écarquillés zigzaguaient du sol au plafond, sous une longue chevelure ondulée et naturelle, coiffée d'un casque monoral avec micro, casque couvrant une seule de ses oreilles, lui permettant apparemment d'entendre de l'autre les sons environnants. Et sur un bruit de fond présent, une litanie composée d'une série de supplications, une énumération longue et monotone de paroles qui enivraient, par sa fréquence et son aspect abracadabrantesque. Propos extrêmement surprenants et incroyables dans leurs enchaînements, ça donnait ça. « Silence, plateau, s'il vous plaît. Sylvain, est-ce que tu peux faire taire l'orchestre ? Est-ce que vous êtes là, au son, en vidéo, les électroplateaux, au pupitre, en poursuite ?» Puis elle poursuivait. « À la tournette, Fred, t'es là ? Top. Attention pour la tournette. Pour la tournette ? Top. Attention, s'il vous plaît, pour machinerie 2, en même temps que cintre 6, en même temps que vidéo 6, en même temps que la lumière 130. Attention, machinerie 2, vidéo 6, lumière 130. » Attention, lumière 132, lumière 132, top. Attention, s'il vous plaît, pour la lumière 305, top. Attention, s'il vous plaît, pour l'effet pyro en même temps que la lumière 280. La lumière 280 et la pyro. Attention, 4, 3, 2, 1, feu. Attention, un peu plus loin pour la lumière 55 ainsi que la vidéo 45 et le rideau. Lumière 305. Rideau, vidéo et lumière, top. Vous me dites quand le rideau est au sol, on se prépare pour les saluts. Le tout, en faisant virevolter les pages d'une partition annotée de 1000 post-it de couleurs et recouvrant partiellement une console, un grand poste de pilotage, surmonté d'un écran. Et là, médusé par cette vidéo, je suis allé en voir d'autres et j'ai décidé d'en savoir davantage sur cette jeune femme, sur ses prouesses réalisées avec le sourire et une voix angélique. Et c'est, du moins, ce sont ces découvertes que j'ai eu envie de partager avec vous dans cette émission « L'indispensable de l'art total, que se passe-t-il derrière le rideau ?» Découverte fascinante et révoltante à la fois. Et c'est ces émerveillements et ce coup de gueule qui formeront la trame de ce programme. Vous l'avez certainement compris, nous naviguerons pendant une heure au cœur de ce qu'on appelle l'art total. Mais pas que. Et je pense qu'il serait bien qu'en préambule, je donne la définition de ce qu'on appelle l'art total et pourquoi. Alors quand on parle de l'art total, on parle en fait de l'opéra. On appelle l'opéra l'art total car il combine à la fois la musique, le chant, le théâtre, les arts plastiques, la danse et parfois même les vidéos et le cinéma, offrant ainsi une expérience artistique complète et immersive. Et dès les premiers pas, sans s'en rendre compte, une personne a donné le top départ aux agents de sécurité ainsi qu'à ceux de l'accueil pour nous faire pénétrer à l'intérieur du bâtiment, puis d'autres pour nous orienter vers nos places. Et tout cela, orchestré du moins à l'Opéra National de Lyon, par Charlotte Goupil-Lebré, la jeune femme dont je vous parlais précédemment, que j'ai contactée et qui s'est prêtée volontiers à répondre à 1000 de mes questions, mais pas que. Effectivement, comme je le disais en préambule, nous allons essayer de voir ensemble tout ce à quoi on ne pense pas forcément lorsqu'on va au spectacle, et de quelque nature que ce soit, depuis la petite pièce de théâtre jouée dans votre commune, à l'écoute de la chorale de votre école, ou d'un concert, en passant par une grande pièce de théâtre, ou un ballet ou un opéra. Et j'espère aussi pouvoir provoquer chez les plus jeunes quelques envies de métier, passion, plaisir, ce qu'on appelle créer des vocations. Alors en attendant, grâce à ces régisseurs et régisseuses, ces grands chefs d'orchestre de ce qui se passe en coulisses et sur scène,
nous irons aussi à la rencontre de ces invisibles sans qui rien n'aurait lieu. Et la première personne dont je vais vous parler, qui je pense pourrait s'asseoir sur pas mal de sièges occupés lors d'une représentation, est la toute jeune et resplendissante Charlotte Goupil-Lebray. Bon, je vais essayer de brosser une esquisse de sa trajectoire, de son parcours, en précisant qu'à ce jour, elle ne cesse de répéter qu'elle est pleinement consciente de la chance qu'elle a de travailler à l'opéra. Charlotte me disait qu'elle eut le bonheur d'avoir été inscrite très jeune à des activités théâtrales et musicales, que ses parents l'emmenèrent dès sa plus tendre enfance voir des spectacles en tout genre, et que ses activités se transformèrent assez vite en passion. Ce qu'elle préférait, c'était les spectacles d'humour musical, genre le quatuor, la framboise frivole, où des musiciens classiques font les idiots avec leurs instruments, en mélangeant les genres et les styles, passant de Mozart au rock'n'roll. Alors ça la faisait beaucoup rire, et c'est ça qu'elle voulait faire. Puis, elle entreprit de faire des études de musique et de théâtre. Et pendant son adolescence, elle eut l'opportunité de rentrer dans les coulisses du théâtre de sa ville. Et c'est là qu'elle découvrit l'univers de l'envers du décor. Car elle pensait, comme beaucoup d'entre nous peut-être, qu'il y avait un technicien qui appuyait sur un bouton pour éclairer la scène et pour l'éteindre à la fin de la représentation. Mais elle put constater de visu qu'il n'en était pas ainsi. Et que dans la cabane régie, il y avait une console lumière, une console son, la poursuite, ce gros projecteur avec lequel on suit le personnage sur la scène, et une multitude d'individus s'activant en coulisses. À 18 ans, son bac en poche, et l'envie d'être metteuse en scène de spectacles musicaux, elle poursuivit ses études en musique et en théâtre. À 20 ans, elle demanda à faire un stage à l'Opéra de Paris, stage qui lui fut accordé à l'Opéra Bastille. Et c'est là qu'elle découvrit vraiment un métier extraordinaire qui deviendra son métier, la régie de scène d'opéra. Un métier, voire une profession, qui consiste, premièrement, à assister à toutes les représentations durant 4-5 semaines, en compagnie du metteur en scène qui crée son spectacle. Le but étant de noter précisément tout ce dont le metteur en scène a besoin, dans les moindres détails, de la position d'une chaise ou d'une bougie sur la table qui doit s'allumer à un moment précis, que sur le fa dièse, les deux murs du décor doivent s'écarter légèrement, permettant à un bel oiseau bleu de descendre par les cintres, pendant qu'un personnage va sortir du sol, dans un effet de fumée blanche devenant doucement rouge sur le si bémol de la mesure d'après. Et c'est riche de toutes ces annotations, portées sur la partition, durant l'ensemble des répétitions, qu'elle va commencer à réfléchir à mille choses pour pouvoir réaliser techniquement les desiderata artistiques du metteur en scène. Où placer les machinistes? Combien de temps avant que les deux murs du décor s'écartent pour qu'ils aient le temps de déverrouiller les sécurités? Ça, c'est tout ce qui se passe avant que le spectacle se produise. Avec, je ne sais pas si vous l'avez remarqué, l'obligation d'avoir une formation de musicienne pour savoir lire une partition, compétence propre aux régisseurs et régisseuses d'opéra. Et là commence une organisation précise pour que costumières, couturières, perruquiers, décorateurs, peintres, électriciens, sculpteurs, voiliers, machinistes, cintriers sachent ce qu'ils doivent faire et quand ils doivent le faire, jusqu'à ce que le spectacle ait lieu. Spectacle connaissant des étapes successives. La couturière étant la première effectuée en costume. Alors elle est appelée ainsi parce que elle permet traditionnellement à la couturière du spectacle d'effectuer les derniers ajustements sur les costumes. Par souci d'équité et de justesse, je tiens à préciser que certains appellent cette représentation la générale. Les personnes autorisées à y assister sont le personnel du théâtre, les amis des comédiens et de l'équipe artistique, mais surtout personne
de l'extérieur. Puis arrive la première, la représentation publique du spectacle. Et là, on retrouve ce même terme aussi bien à l'opéra qu'au théâtre. Et c'est à ce moment-là que les choses s'emballent. Le stress commence à monter, toute cette fourmilière est en ébullition. Rappelons qu'à ce moment précis, Charlotte se trouve derrière les pendrillons, côté jardin, c'est-à-dire sur la gauche de la scène, derrière le rideau, à l'abri des regards des spectateurs, mais pouvant voir tout ce qui se passe sur la scène et reliée à toute l'équipe technique qui peut représenter entre 100 et 150 personnes. Et là, ça commence par attention pour la salle au noir, c'est-à-dire baisser les lumières, attention pour l'annonce portable, annonce pour faire éteindre les portables, attention pour l'accord de l'orchestre, attention pour le rideau, suivi de salle au noir, top, rideau, top. Et le spectacle commence. La musique, avec les premières battues du chef d'orchestre, et comme vous pouvez l'imaginer, tous les imprévus qui peuvent survenir. Le chanteur n'est pas remonté du maquillage, le projecteur 130 ne fonctionne plus. En passant par, il y a un malade dans la salle, faut prévenir le médecin de salle. Je trouve pas mon accessoire. Et là, il faut savoir doser les priorités pour que les spectateurs ne se rendent compte de rien. Et maintenant, j'aimerais vous dire, du moins vous lire, le message que Charlotte m'envoya quand elle apprit que j'envisageais de faire une émission sur l'indispensable de l'art total. Quand on parle de spectacle vivant, on parle souvent de ce qu'on voit. Les chanteurs, les comédiens, les musiciens, la scène, les costumes, la lumière. Mais le spectacle vivant, en réalité, commence bien avant ça. Et surtout, il repose sur une quantité de métiers qu'on ne voit presque jamais. Moi, je suis régisseuse de scène. Concrètement, je suis celle qui coordonne tout ce qui se passe sur le plateau. Je donne les tops, je synchronise les effets, je fais le lien entre la musique, les artistes, les décors, la lumière, le son. Je suis à un endroit très précis, au croisement de tout, mais surtout entouré. Autour de moi, il y a une armée. Des machinistes qui montent, déplacent, portent, démontent des décors parfois énormes, parfois instables, souvent très lourds. Des cintriers qui travaillent à plusieurs dizaines de mètres au-dessus du plateau, dans le noir, avec des contrepoids, des perches, des éléments qui volent au-dessus des artistes. Des électriciens, des électriciennes qui sculptent la lumière, souvent suspendus, souvent de nuit, souvent quand tout le monde dort. Des accessoiristes qui fabriquent, entretiennent, réparent, retrouvent en urgence un objet perdu 30 secondes avant une entrée sur scène. Des costumières, des habilleuses, des perruquiers, des maquilleuses, qui portent les artistes au sens propre comme au figuré. Des régisseurs son, vidéo, plateau, orchestre, chœur. Des personnes à l'administration, à la production, à l'accueil du public, à la billetterie, à la sécurité. Avec une seule personne, on ne peut rien faire. Vraiment rien. À plusieurs, en revanche, on arrive à fabriquer l'improbable. Le spectacle vivant, c'est avant tout ça. Une expérience humaine, collective. On ne vient pas consommer un produit comme on lancerait une série Netflix, seul sur son canapé. On vient partager un moment, respirer ensemble, rire ensemble, parfois être bouleversés ensemble. Et dans le monde dans lequel on vit aujourd'hui, ces moments-là sont essentiels. Sur scène, on fabrique de la magie, mais surtout, on fabrique du lien. On invente un espace où, pendant 2 ou 3 heures, on se projette ailleurs, dans un monde parfois plus beau, parfois plus juste, parfois simplement plus sensible. Rien de tout ça ne tient sans le collectif. Et pourtant, pendant longtemps, on a eu l'impression que ce travail restait invisible, comme si tout allait se faire de soi. Puis, il y a eu la réforme des retraites. À cette période-là, j'ai pris la parole sur scène pour expliquer une réalité concrète. Derrière le rideau, il y avait des collègues qui s'inquiétaient sur leur fin de carrière, des collègues qui gagnaient à peine le SMIG, des collègues
avec le dos abîmé à 45 piges. À force de porter des charges lourdes, de travailler dans le noir, dans le bruit, avec des horaires décalés, le soir, la nuit et les week-ends. Et on nous expliquait qu'il faudrait tenir jusqu'à 64 ans. Dans ces conditions-là, c'était très compliqué à entendre. Quand je faisais des prises de parole, la majorité de la salle écoutait. Beaucoup de gens étaient touchés, parfois surpris, parce qu'ils découvraient une réalité qu'ils ne connaissaient pas. Et puis, il y avait aussi quelques personnes, toujours les mêmes profils, des hommes blancs, plutôt âgés, bien installés, qui criaient, qui insultaient même, qui disaient « on n'est pas là pour ça » ou « retournez travailler » avec des injures plus violentes même. C'était très violent et surtout très révélateur. Parce que dans l'imaginaire collectif, opéra égale argent, opéra égale luxe, donc forcément tout le monde va bien. Sauf que non. L'opéra, comme tout le spectacle vivant, repose sur des travailleurs et des travailleuses passionnés, mais des gens qui s'usent. C'est aussi à cette période-là qu'on a négocié quelque chose de très fort avec la direction, que les équipes techniques saluent à la fin des spectacles. Depuis 3 ans maintenant, tous les soirs, machinistes, régisseurs, électriciens, costumières, accessoiristes montent sur scène. Et la réaction du public est incroyable. Les gens applaudissent longtemps. Ils comptent. Ils réalisent le nombre de personnes nécessaires pour que le spectacle existe. Souvent, ils viennent nous voir après. Ils disent « on ne savait pas, on n'imaginait pas ». Ce moment-là a changé beaucoup de choses pour le public et pour nous aussi. Parce qu'ils remettent une évidence au centre. Le spectacle vivant, ce n'est pas seulement une œuvre, c'est un collectif. Un équilibre fragile entre des compétences très précises, des corps, des émotions, des humains. Ce que j'essaie de raconter aujourd'hui, dans mes vidéos, dans mon podcast, dans mes projets, c'est simplement rendre visible, dire que la magie ne tombe pas du ciel, qu'elle se fabrique à plusieurs dans l'ombre, et que ces métiers-là ne sont pas accessoires, ils sont indispensables. Et c'est sur un adagio instrumental d'un opéra de Cherubini que j'avais envie de vous lire ce texte. Merci Charlotte pour cet engagement que tu viens de partager avec les auditeurs. Ce combat, pourrait-on dire, que tu mènes au quotidien. Espérant que d'autres opéras, d'autres théâtres suivent ce bel exemple donné par l'Opéra National de Lyon. Ainsi que tous les spectacles d'ailleurs, car me remontent assez souvent les mêmes sons de cloche depuis que je prépare cette émission, sur des ingé-sons, sur des éclairagistes indépendants, maltraités, souvent ignorés par des prétendus stars se produisant en concert. Car pour moi aussi, comme l'indique la petite affiche de ce programme que j'avais envoyé à Charlotte en préambule, ce qui se trouve derrière le rideau doit aussi se trouver devant. Alors, en attendant, c'est sur le devant de ce programme que je vais continuer en convoquant les différents métiers dont Charlotte vient de nous parler. Le tout en observant des interviews qu'elle a obtenues et partagées sur son podcast « Opéra mon amour » dont je laisserai le lien dans l'article sur le site orinoco-podcast. Car, rappelons-le une fois de plus, quand le rideau tombe à la fin du spectacle, les artistes viennent saluer, puis la lumière s'éteint sur le plateau et vous quittez la salle. Mais vous n'avez pas applaudi ceux que vous n'avez pas vus et qui, pourtant, ont contribué par leur travail et leur talent au spectacle que vous venez de voir. Alors, pour faire simple et présenter quelques-uns de ces métiers, on peut dire que ces métiers de l'ombre, ces métiers des coulisses, peuvent se diviser en deux catégories. Tout le personnel de plateau, les électriciens, les machinistes et toute l'équipe, pour la partie purement technique, et pour la partie artistico-technique, on peut compter les maquilleurs, les coiffeurs, les costumières, entre autres. Et je commencerai arbitrairement avec les équipes de plateau et une cintrière.
peut-être en raison du côté invraisemblable et vertigineux de son métier. Et pour en savoir davantage sur les châssis, les trappes, les perches et les passerelles, nous serons quelques instants en compagnie de la jeune Blandine Sarrazin, machiniste ceintrière, celle qui voit le spectacle depuis des dizaines de mètres au-dessus de la scène et du haut de ses 25 ans. Celle à qui on doit la levée des rideaux, à la française, s'ouvrant par les deux côtés tout en se levant verticalement, avant de disparaître dans les cintres, ou à l'italienne, s'ouvrant en deux parties, remontant vers les côtés en drapé, formant une succession de plis. Blandine est machiniste ceintrière et elle nous raconte la magie de son métier. Métier qu'elle décline toujours au pluriel, car les machinistes, c'est avant tout une équipe qui s'occupe du décor. Et le cintre, d'où le nom de son métier, ceintrière, c'est la partie supérieure du cadre de scène. En deux mots, ce que les spectateurs voient, c'est la scène avec les coulisses, de chaque côté, côté cour à droite et côté jardin à gauche, et au fond, ce qu'on appelle le lointain. Alors ces deux termes, cour et jardin, remontent à l'époque où les comédiens de la Comédie française répétaient dans le château du Louvre. Alors d'un côté, il y avait la cour du château, et de l'autre, les jardins des Tuileries. Puis au-dessus, les cintres, formant la partie supérieure de ce qu'on appelle la cage de scène. Allant jusqu'au grill, ce plancher à claire-voie, recevant un grand nombre de poulies permettant la circulation des fils de manœuvre rattachés au décor et aux équipements d'éclairage. Et c'est de cet endroit, perché sur des passerelles entre 20 et 30 mètres au-dessus de la scène, qu'elle appuie, c'est-à-dire qu'elle lève, ou qu'elle charge, c'est-à-dire qu'elle descend, à l'aide de poulies et de la force de ses petits bras, décor et autres éléments du spectacle. Et là, disait-elle, on a vraiment le sentiment de participer à un truc énorme, en offrant tant de rêves. Mais pas que. Quand on se rend compte que si on fait mal un nœud, et on en fait pas mal de nœuds pour accrocher les décors, qui peuvent peser parfois des centaines de kilos, on peut tuer quelqu'un, car en dessous de nous, il y a les chanteurs, les danseurs. Et pour rester un peu sur ces nœuds, c'est qu'historiquement, cette machinerie vient de la marine. Ce qu'on appelle le matelotage, avec tous ces nœuds, le nœud de cabestan, ce nœud d'arrêt pour les cordes épaisses, le nœud plat utilisé pour attacher deux cordes ensemble, ou le nœud de chaise utilisé pour former une boucle fixe à l'extrémité d'une corde et facile à défaire après avoir supporté une charge lourde. Et tout comme les marins d'ailleurs, il y a des mots qu'on ne doit pas dire, ce qu'on appelle les fatales, entre autres le mot corde. Car sur un bateau, chaque corde avait un nom spécifique et le mot corde était lui réservé et utilisé pour pendre quelqu'un. Alors, les mots qu'on emploie à la place, c'est fil ou bout. Alors, Blandine vient de nous parler de ce qu'il y a au-dessus de la scène, mais il y a aussi ce qu'il y a en dessous, dans les étages qui sont sous la scène, ce qu'on appelle les trappes et les tampons. Les trappes étant ces ouvertures dans le plancher de la scène qui permettent aux artistes de faire des apparitions ou des disparitions soudaines. Les tampons étant les dispositifs mécaniques ou pneumatiques qui permettent de faire bouger des éléments du décor rapidement et silencieusement. Et si on n'utilise pas les mots « monter » ou « descendre », c'est que certaines scènes ont une légère pente afin d'établir un rapport idéal avec la salle à partir du lointain, le point le plus éloigné pour les spectateurs, jusqu'à la face, c'est-à-dire la partie la plus proche du public. Cette scène, dite à l'italienne, permet au public, notamment celui situé à l'orchestre, en léger contrebas de la scène, de mieux voir les chanteurs et les danseurs au lointain. Et donc, en termes d'opéra, monter, c'est aller vers le fond de la scène, le lointain, et descendre, c'est se rapprocher du public. Et toute la magie de ce métier, c'est d'abord de travailler tous ensemble, entre le trac, lors d'une première, l'inquiétude maîtrisée face au danger et le plaisir d'être partie prenante à part entière de la réussite d'œuvres sublimes qui se
concrétise lorsqu'on entend les applaudissements du public. Ça, plus les rencontres que ce métier occasionne. Eh bien, merci Blandine pour ce témoignage que j'ai repris dans l'interview que tu accordais à Charlotte Goupil-Lebray pour son podcast « Opéra mon amour ». Puis, parmi ce qui est suspendu dans les airs, comme par magie, il peut y avoir aussi des personnages. Et comme le soulevage des personnes sur scène est une tâche hautement spécialisée, cela implique une équipe technique spécialisée et formée à cet effet. Équipe dirigée par le chef machiniste, sous la supervision du régisseur général et du responsable sécurité. Alors vous vous doutez bien que chaque étape de la conception à l'exécution est rigoureusement planifiée et contrôlée pour garantir à la fois un bel effet artistique, mais surtout la sécurité des artistes. Alors les mousquetons, les baudriers, tout est vérifié et revérifié. Mais parmi les techniciens, il n'y a pas que les cintriers et cintrières manipulant les décors au-dessus de la scène, ni ceux responsables du soulevage des artistes, hein, vous en doutez bien. Il y a aussi les métiers de ceux qui gèrent la fumée, les brouillards, la neige, le vent, les tempêtes, et puis les feux sur les scènes des théâtres et des opéras. Ceux qu'on appelle les techniciens des effets spéciaux, ayant une connaissance scientifique et technique approfondie, avec à leur tête les régisseurs d'effets spéciaux, ceux qui sont responsables de la conception, de l'installation et de la gestion des effets sonores et visuels, en respectant les contraintes techniques et de sécurité pour enrichir la scénographie et réussir à captiver le public. Si j'avais eu plus de temps, nous aurions pu partir pour découvrir ensemble qui sont et que font ces techniciens des effets spéciaux. Mais je me contenterai juste de dire deux mots sur les formations nécessaires pour prétendre à ce genre de métier. Car pour devenir technicien en effets spéciaux, plusieurs formations sont nécessaires, couvrant différents aspects de ces effets spéciaux, notamment les effets pyrotechniques, les effets numériques et les techniques de fabrication d'accessoires. Pour tous les effets spéciaux de scène concernant la pyrotechnie d'intérieur, ils ont besoin d'une grande connaissance de nombreux produits, les poudres combinées, les pâtes à feu, les torches. Plus ça va, plus il y a besoin aussi de concepteurs techniciens pour les effets spéciaux numériques et la création de scènes en 3D, intégrant des éléments infographiques et des effets visuels. D'autres formations sont parfois nécessaires en ce qui concerne les effets spéciaux eau, air, feu. Alors comme me le faisait remarquer Alice Dussardier, régisseuse, elle aussi, c'est surtout l'eau qui pose un problème plus que le feu, surtout pour éviter toutes les infiltrations qui seraient extrêmement dangereuses vu la somme de connexions électriques se trouvant sous la scène. Et toutes ces formations permettent d'acquérir les compétences nécessaires pour travailler dans d'autres domaines que l'opéra, tels que le cinéma, la télévision, la publicité ou l'événementiel. Puis, tout en préparant cette émission, j'ai reçu aussi le témoignage assez surprenant de Viviane Genoc, 28 ans, alternante au service électricité de l'Opéra Comique et fille de deux musiciens professionnels, plus connus sur Instagram sous le nom de Petite Renarde Opéra, un compte de vulgarisation de la Petite Renarde dont je vous laisserai aussi le lien Instagram sur l'article accompagnant le podcast de cette émission. Je vais vous dire ce qu'elle me disait, ouvrant ainsi un autre regard sur ces métiers de l'opéra, mais pas que. On dit de l'opéra que c'est un art total, souvent en pensant au fait qu'il réunit tous les arts majeurs de l'Occident, le théâtre, la poésie, la musique, la danse, la peinture, la sculpture, au travers
des accessoires et des décors, l'architecture aussi avec la construction des décors, et aujourd'hui même la projection vidéo. On dit moins souvent que c'est un art total parce qu'il réunit plus encore que des formes d'art, un ensemble faramineux de corporations professionnelles différentes. En plus des artistes que je viens de citer, il est aisé d'oublier les cohortes techniques et administratives, machinistes, techniciens lumière, son et vidéo, habilleurs, costumiers, régisseurs, coordinateurs, administrateurs, équipes de propreté, de sécurité, d'accueil. Autant de personnes qualifiées, professionnelles, assidues et passionnées qu'on laisse encore aujourd'hui dans l'ombre, par habitude plus que par réel choix, dit-elle, et certains préfèrent. Les profils qu'on trouve à l'opéra sont plus que multiples. Ils sont, pour ainsi dire, infinis. Souvent, remarque tout aussi valable au théâtre en général, c'est le grand lieu de rencontre des maladaptés. Incapables de se plier à un environnement de travail considéré normal, révolté, trop étrange, repoussé, ou encore ceux qui n'ont pas su traverser le terrible tamis du système éducatif. Les trop passionnés, les fondus de musique ou d'art, qui ont détesté le monde académique, des repris de justice, les hyperactifs, les autistes, les multidis, ces individus qui présentent une combinaison de troubles tels que les dyslexiques, les dysgraphiques, les dyscalculiques. On est presque surpris de cette diversité la première fois qu'on y est confronté. Et puis, si vous êtes un peu comme moi, vous entrez dans le club et vous vous rendez compte que si vous y travaillez, foi d'électricienne, c'est que vous n'êtes pas câblé comme tout le monde non plus. C'est un sentiment merveilleux de réaliser qu'on trouve une forme de famille recomposée dans ces métiers, après avoir, pour beaucoup d'entre nous, été rejetés par le système global qui nous entoure. Ce n'est pas pour dire que ces métiers sont faciles, ces fameux métiers passion, si agréables à vivre. Que nenni. La vraie définition, selon moi, d'un métier passion, c'est qu'il dégoûterait n'importe qui ne serait pas directement passionné. N'abordons même pas les questions qui fâchent comme les inégalités et discriminations encore subies par les femmes. Pour beaucoup, stress intense, capacité d'adaptation et d'apprentissage, goût pour l'innovation, sont des caractéristiques communes aux intermittents. Beaucoup d'ailleurs travaillent sans passion autre que leur spécialisation technique, alliant des postes au théâtre, à l'opéra, au cinéma, en concert ou encore sur des événements prestataires. C'est le mouvement qui les anime, le changement, l'anti-routine de l'intermittence. Sont-ils moins passionnés pour autant? En tout cas, ne fût-ce que pour un jour, l'opéra réunit. À l'opéra comique, tous les employés ont droit à au moins une place gratuite à chaque général. La salle est souvent comble et on se félicite au travers des barrières du métier, de l'âge, du genre, des origines et de la richesse d'avoir participé à l'élan créateur du spectacle. Et le théâtre devient notre petit monde parallèle à nous. All the world's a stage, a dit Shakespeare. Le monde entier est une scène de théâtre. En tout cas, la scène de théâtre est notre monde à nous. Merci Viviane Lenoc, alternante au service électricité de l'Opéra Comique, pour ce témoignage qui nous donne à voir, une fois de plus, d'une manière encore plus précise, tout ce qui se passe techniquement et physiquement. Ça, nous l'avions déjà partiellement vu, mais humainement, derrière ces rideaux qui se baissent et ces lumières qui s'éteignent. Et comme il y aurait tant à dire sur tous ces métiers de plateau, abordons la seconde partie avec les professions dites artistico-techniques.
la seconde partie, artistico-technique, dont font partie les maquilleurs et les coiffeurs, entre autres, je vais commencer avec Alain Folgoas, maquilleur, qui, après l'avoir contacté, m'envoyait un petit papier pour nous permettre de mieux comprendre. Car, bien qu'invisibles sur scène, ils sont pourtant indispensables. En préambule, il me faisait remarquer la différence qu'il y avait entre le maquillage esthétique et de spectacle. Le premier étant souvent pratiqué en institut par des esthéticiennes, mais aussi en studio pour sublimer la beauté des stars. Le second consistant à réaliser des maquillages de composition, c'est-à-dire composer et transformer le visage de l'artiste en celui du personnage, sous le regard du metteur en scène. Un bon responsable des maquillages doit savoir gérer selon les préférences et les compétences des membres de son équipe. Les maquillages de composition consistent, surtout pour les pièces de répertoire classique ou lyrique, à rajeunir les artistes plus âgés ou peindre des vieillards sur des jeunes gens. On transformera aussi des femmes en jeunes garçons, tel chérubin du mariage de Figaro. Et toutes ces transformations sont faites par les maquilleurs. Puis, ils ne doivent pas seulement savoir travailler avec des fards, comme pour la beauté. Ils doivent savoir utiliser d'autres techniques, telles que poser des postiches, barbe, moustache, sourcils et des perruques. La plupart du temps, ces postiches sont faites chez un perruquier en ville, mais autrefois, ils étaient fabriqués par un personnel dédié dans un atelier du théâtre, ce qui est encore rarement le cas dans certains théâtres en France. Alain me signalait que les perruques et les postiches faciaux implantés sur du tulle, cheveux par cheveux, étaient un travail long, fastidieux, mais passionnant, et qu'il fallait une semaine à 10 jours pour implanter une perruque. Après cela, le coiffeur devant la mettre en forme. Et toutes ces transformations sont faites par les maquilleurs, avant le spectacle et pendant parfois s'il y a des retouches à faire. Puis maintenant, sous l'influence du cinéma, on ne se contente plus de maquillage peint sur les visages. Il faut du vrai relief. Donc, recourir à des prothèses, comme le nez de Cyrano, ou des masques, comme celui qu'Alain Folgoas avait fait pour la nuit de Barbizon au théâtre Édouard VII, et qui lui valut le grand prix Renaud Barrault, le seul remis à un maquilleur. Mais, en parlant de prothèses, il faut savoir les poser, bien sûr, mais savoir les faire. Et que c'est un travail long et compliqué. Il faut souvent être à plusieurs, à travailler ensemble pour mouler l'artiste, tirer une empreinte en plâtre, sculpter les transformations voulues sur ce visage en plâtre, mouler ses sculptures entières ou, le plus souvent, par fragments, nettoyer les moules, y couler le produit de moulage, latex, mousse de latex, gélatine, silicone, selon les cas et les budgets. Après cela, il faut encore coller les pièces sur le visage de l'acteur ou du comédien, en dissoudre les bords dans la peau de l'artiste, avant de le maquiller avec des produits spéciaux appropriés, puis de compléter avec les éventuels postiches et perruques. De tels maquillages peuvent prendre entre 1 à 2 heures, voire plus. Et plus il y a des pièces collées, plus le démaquillage est long. Le maquilleur doit, là encore, s'en occuper de bout en bout. C'est son métier et sa responsabilité. Vous comprenez aisément, me disait-il, que pour être prêt à faire tout cela, les maquilleurs doivent l'avoir appris. Soit, comme autrefois, sur le tas, c'est-à-dire auprès des chefs maquilleurs expérimentés, soit actuellement en école. Malheureusement, les écoles, disant ne pas avoir les moyens de payer convenablement ces chefs expérimentés, engagent souvent d'anciens élèves qui enseignent pour peu cher, mais qui, sans expérience, n'ont pas grand-chose à transmettre. Alain pense qu'un gros effort devrait être fait dans ce domaine, en ne recrutant que des maquilleurs d'expérience, pour garantir la transmission d'un véritable savoir. On pourrait faire appel aussi à des maquilleurs dont la carrière, déjà bien remplie, ne demande qu'à transmettre leur expérience.

capable de garantir que chaque coiffure reste en place pendant toute la durée de la représentation, entre les perruques, les postiches, les colorations. Plus une rigueur organisationnelle et une adaptabilité aux horaires et aux contraintes du spectacle. Et pour que le personnage prenne complètement vie une fois maquillé et coiffé, il doit être habillé. Et là, trois professions peuvent intervenir, dont une qui ne parlera peut-être pas aux plus jeunes. Là où les costumiers, là où les couturiers et les modistes. Alors pour résumer, avant de rentrer dans les détails, on peut dire que les costumiers travaillent en étroite collaboration avec les couturiers et les modistes pour créer les costumes sur mesure, en suivant les maquettes et les indications du metteur en scène, avec une organisation similaire à celle de la haute couture. Le costumier est le concepteur principal du vestiaire d'une production. Il élabore les maquettes qui servent de référence aux ateliers de l'opéra. Avant la première, il présente ses maquettes aux ateliers afin qu'ils puissent budgétiser les matériaux et les heures de travail nécessaires. Car les productions théâtrales et opératiques fonctionnent souvent avec des délais serrés et des budgets malgré tout limités, ce qui impose une planification rigoureuse et des solutions créatives. Le costumier travaille souvent en co-construction avec les couturiers, transformant le vêtement en costume adapté aux exigences scéniques, adaptation aux exigences musicales. Les costumes doivent permettre aux chanteurs de respirer correctement, de projeter la voix et de bouger librement, sans gêner la technique vocale, sans oublier la durabilité et aussi la rapidité de changement, car les spectacles peuvent comporter de nombreux changements de costumes en peu de temps. Les pièces doivent donc être robustes et faciles à enfiler ou à retirer. C'est là qu'interviennent les couturiers pour les patrons et les coupes, pour ajuster les conceptions initiales en tenant compte de la morphologie des artistes. Et le modiste, me direz-vous ? Eh bien, le modiste se concentre sur les accessoires de tête et de coiffure. Dans l'atelier de l'opéra, il s'occupe des chapeaux et des coiffes. Je vais essayer d'expliquer ce qu'est un modiste pour les plus jeunes qui n'ont peut-être jamais entendu parler de ce terme ou qui associent ce terme à la mode. Eh bien, le modiste d'opéra ou de théâtre, c'est la personne qui assiste aux répétitions, de la générale piano, où l'artiste porte son costume pour la première fois, jusqu'à la répétition générale, qui fait essayer tous les chapeaux, les képis, les bandeaux, les couronnes, pour ajuster les tailles, vérifier le confort des artistes, et éventuellement d'expliquer aux habilleuses comment ils se portent. L'opéra et le théâtre, explorant souvent des époques très variées ou des univers imaginaires, cela exige une recherche très approfondie et une création de pièces sur mesure. En résumé, la création de costumes à l'opéra repose sur une synchronisation entre le costumier qui s'occupe de la conception, le couturier pour les patrons et les coupes, le modiste qui fait essayer tous les chapeaux, les képis, les bandeaux, les couronnes pour ajuster les tailles et vérifier le confort des artistes, comme je vous le disais. Puis, j'aurais pu rajouter le cordonnier pour les chaussures et le chargé de production, coordination. Alors, je n'en avais pas encore parlé, de celui qui assure la cohérence entre le concept artistique et la réalité technique, passant par la maquette et la présentation du costume au créateur et aux ateliers, le budget en estimant les coûts et les ressources, la fabrication de la réalisation d'une toile jusqu'au costume final, puis l'assemblage, c'est-à-dire l'intégration des accessoires, chaussures, chapeaux, bijoux, par les différents artisans, jusqu'au dernier essayage avec les ajustements finaux avant la première. Et tout ce travail est orchestré par le chargé de production qui assure la cohérence entre le concept artistique et la réalité technique. Et comme les objectifs de cette émission étaient triples, avoir et partager un coup de cœur pour ces métiers de l'ombre des opéras et des théâtres, pousser un léger coup de gueule contre l'invisibilité de ces métiers pourtant indispensables, et le cas échéant, comme je le disais en préambule, provoquer quelques vocations ou curiosités pour

0: c'est métier passion. Et sous ce rapport, ben sachez qu'il existe un CAP, métier de la mode, chapelier modiste. Et que c'est le diplôme officiel qui forme les artisans à la chapellerie et au métier de modiste. Le modiste étant davantage un créateur de chapeaux, à l'inverse du chapelier qui, lui, fabrique plutôt les chapeaux utilisant différents matériaux, hein, tels que le feutre, la mousseline, le lainage, la fourrure, la paille ou le sisal. C'est ainsi que travaillent ensemble costumiers, couturiers, perruquiers, décorateurs, peintres, électriciens, sculpteurs, voiliers, machinistes, éclairagistes, cintriers et d'autres que j'oublie certainement. Non, de métiers qu'il aurait fallu tous féminiser pour être au plus proche de la réalité. Avec chacun des itinéraires différents. Et comme le disait Charlotte, quand l'intelligence collective se met en œuvre, ça décuple les forces individuelles, à condition que soient réunies toutes les modalités pour l'émergence de cette intelligence collective. D'où l'importance de ne jamais sous-estimer la force et la puissance que peuvent générer de bonnes relations humaines, dans toute leur diversité. Et nourrir des relations humaines est de loin plus profitable pour l'épanouissement du spectacle vivant que l'ambition de produire le plus grand ou le plus bel opéra dans les plus beaux endroits du monde. À mon avis peut-être pas partagé par tous, mais le spectacle vivant doit vivre, et pour vivre, il doit savoir se renouveler, malgré les difficultés que connaît actuellement la culture. Et comme je le disais dans l'émission sur les Indes Galantes, où je faisais référence à M. Léo Ferré qui chantait « La musique dans la rue, nous la voulons », le théâtre et l'opéra doivent peut-être eux aussi descendre dans la rue. Quand on voit les millions qu'ils sont capables de foutre en affiches publicitaires placardées dans nos rues pour nous vanter un fast-food ou une lessive, on est en droit de penser qu'on pourrait mettre un peu de pognon pour que la culture descende au pied de nos immeubles ou dans les carrefours de nos campagnes. Même si, je dois le reconnaître, de belles initiatives déjà sont prises. Et que, quel que soit le terme retenu, hybridation, inclusion ou métissage, le monde changeant, il va falloir sérieusement penser à accélérer et à développer toutes les formes d'évolution que doit connaître le spectacle vivant, de peur qu'il ne soit englouti par une somme de divertissement et de plaisirs solitaires, s'offrant à chacun d'entre nous au travers de nos écrans et de nos réseaux. Il en est de la responsabilité de chacun d'entre nous, spectateurs, intellectuels, poètes, musiciens, chanteurs, écrivains, scénaristes, hommes, femmes et enfants, soit par nos fréquentations, soit par nos productions, soit par nos créations, d'être plus réactifs, plus engagés, pour que perdurent toutes ces formes d'art que nous souhaitons accessibles à tous. Réflexion personnelle qui ne m'empêche pas de voir que cette émission tire à sa fin et que le but de ce programme était de mettre un coup de projecteur sur certaines professions du spectacle. Voilà quelques-uns des métiers qui s'activent dans l'ombre et que l'on ne voit pas à l'œuvre en tant que spectateur. Et j'aurais pu souligner aussi un autre aspect du travail de régisseuse. Alors je le dis au féminin car c'est par l'intermédiaire de Charlotte, qui fut ma correspondante permanente pour réaliser cette émission, qu'un parallèle m'est venu à l'esprit. C'est celui des concierges des grands hôtels. Car on peut souligner que parmi les tâches ou les services attachés à cet emploi, les chanteurs savent qu'ils peuvent s'adresser aux régisseurs s'ils ont besoin de conseils, que ce soit pour trouver un bon restaurant, un bon magasin, ou pour trouver un logement plus proche du théâtre. Mais aussi les coordonnées d'un bon ostéopathe, d'un bon ophtalmo, d'un bon dentiste. Et c'est volontairement que je me suis contenté de monter cette émission autour d'une régisseuse de scène d'opéra, avec et à cause de sa particularité par rapport à ses confrères d'autres disciplines, à savoir être dans l'obligation de pouvoir lire une partition. Mais j'aurais pu le faire, ou y inclure du moins les régisseurs ou régisseuses de théâtre. Ayant une amie qui a travaillé 2 ans en formation à la Comédie Française, grosse maison s'il en est. J'aurais pu aussi me glisser dans les coulisses des plus grandes tournées musicales pour rencontrer les régisseurs de concerts qui sont à la fois les babysitters, couteaux suisses et confidents des plus grandes stars. Comme le raconte si bien le podcast d'Arte Radio, Backstage dans l'ombre des stars. Podcast d'Arte Radio où vous retrouverez aussi cette émission. J'aurais pu aussi avoir une pensée pour les 2 ou 3 retraités qui ont bénévolement taillé et cousu le beau costume patchwork d'Arlequin, ainsi que le fils du boulanger qui est venu installer 2 projecteurs dans la salle des fêtes, pendant que son pote dessinait sur des cartons de grandes flèches indiquant le parking et mettant la dernière couche de peinture sur le sabre en bois taillé par son père. Dans tous ces cas, vous retiendrez les acteurs, les chanteurs, les musiciens, tous ceux que vous avez vus. Mais vous occulterez souvent le travail qui s'est fait en amont. Et j'espère qu'après cette émission, les milliers d'auditeurs qui m'écoutent auront, demain, un autre regard, une autre attention. J'espère aussi que, quelle que soit la nature du spectacle, et quelle que soit la structure et les moyens, vous penserez à les faire monter sur scène, s'ils sont là, ou du moins les citer et les remercier s'ils ne sont pas présents, tous ces travailleurs de l'ombre sans qui rien n'aurait pu se faire.
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0: Voilà une fois de plus comment s'achève cet avant-dernier numéro de la saison, avec le plaisir d'avoir essayé de donner un peu plus de visibilité à toutes ces personnes essentielles. Et c'est un euphémisme que de dire ça, car c'est indispensable, le qualificatif qui leur convient le mieux. Merci bien sûr à Charlotte, la régisseuse de scène de l'Opéra National de Lyon, sans qui ce programme n'aurait pas eu lieu. Merci aussi à tous ceux qui prêtèrent leur concours pour enrichir cette émission. Merci à vous tous qui m'avez écouté durant cette heure et que j'engage fortement à laisser commentaires et critiques sur le site orinoco-podcast. Site qui vous permettra entre autres de retrouver la liste complète des thèmes musicaux qui nous accompagnèrent durant cette heure, mais aussi de réécouter cette émission, la partager sur les réseaux sociaux si vous le désirez, et cerise sur le gâteau, de voir en photo la jolie petite frimousse de cette jeune régisseuse autour duquel s'articula cette émission. Quelques liens aussi figureront au bas de l'article accompagnant ce podcast, dont celui d'Opéra Mon Amour, le podcast indépendant de Charlotte Goupil-Lebray. Une fois de plus, en attendant de vous retrouver le mois prochain, je vous souhaite le meilleur à l'écoute de vos radios préférées, 48 FM, toutes les antennes de fréquence Mistral dans le midi, Radio Margeride, et vous donne rendez-vous très bientôt pour un dernier épisode de cette saison.
2: Il est 21h. 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
4: Bonjour Julie.
5: Bonjour Guillaume.
4: On se retrouve pour un nouveau numéro de la sélection du Festivalier sur 48 FM, sur Radio Bartas et sur Radio Margeride. Et cette semaine, ce sont les actus et les sorties du mois. Et on commence avec une artiste bien connue à Langogne qui a été accueillie au Festivalier, autrice, compositrice et interprète, Isée. Poursuit son chemin avec une écriture sensible et sans détour. Après ses EP Oser et Rêver, elle continue d'explorer ses émotions avec finesse et intensité.
5: Elle a dévoilé en début d'année Il neige sur la mer, un titre fort et cinématographique. Une chanson qui évoque le deuil et l'impuissance face à une relation qui s'éloigne. Inspirée par l'histoire du penduic d'Éric Tabarly, disparu en mer la veille de sa naissance, Isée convoque l'imaginaire marin et la beauté des tempêtes intérieures, parfois tragiques. Sublimé par les cuivres de Ben Lanz, il neige sur la mer, mêle délicatesse et puissance dans une atmosphère profondément hivernale.
4: On écoute Isée dans « Il neige sur la mer ».

0: Authentique, mélancolique, mais toujours solaire, Dina transforme ses histoires en chansons. Depuis 2 ans, elle sillonne la France, seule avec sa guitare, enchaînant plus de 100 concerts. Des premières parties d'Angus et Julia Stone, Sofiane Pamar, Texas, Big Flo et Oli, Yamé. Au plus grand festival, Solidays, Francofolie, Printemps de Bourges, Mama, etc.
1: Autrice, compositrice et interprète, Dina s'impose rapidement comme l'une des jeunes rookies les plus prometteuses de la scène française, portée par un travail acharné et une énergie rare. Résultat, des centaines de milliers d'abonnés, des millions de streams et une ascension qui ne fait que commencer. Avec Maison Vide, Dina signe un premier album d'une rare intensité, un disque à nu, porté par des guitares et une voix qui ne triche jamais. Elle y raconte l'amour, les failles et les combats intimes, sans masque ni posture. Entre pop-rock, blues-soul et une écriture nourrie de hip-hop, Maison Vide dessine un territoire émotionnel brut et profondément incarné.
0: On écoute Dina dans Désolé pour le bruit sur l'album Maison Vide.

0: un peu de parfum iodé, une enveloppe mystérieuse, un vent de colère et des chansons qui grattent autour de l'univers singulier de Lily Lucas, le londonien Fred Thomas, signe des arrangements subtils et plein d'espace.
1: Un jour, je serai un Jean bien. Et la promesse remplie d'autodérision d'une rêveuse consciente du monde qui l'entoure, cherchant le courage d'en affronter les enjeux.
0: On écoute Lily Lucas dans Ton regard hier, sur l'album « Un jour, je serai un Jean bien ».
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0: On l'a vu sur la scène du Festivalier en 2023, il me semble. C'est Petite Gueule qui revient avec L'Étreinte, son nouveau single en featuring avec Tango Motan, mélangeant rap, tango et électro autour du thème de l'accouchement, avec une instrumentation incluant violon, contrebasse, clavier et bandoneon.
1: Ce titre et son clip sont issus du second et nouvel album de Petite Gueule qui vient tout juste de sortir ce début mars.
0: Et on écoute donc Petite Gueule dans L'Étreinte sur l'album L'Étreinte.

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0: C'est rassurant, le nouvel album des Wampas, réconfortant même comme l'odeur d'une madeleine, 40 ans très exactement après leur premier album, Tutti Frutti. Le groupe emmené par Didier sort un 15e chapitre à son histoire. Où va-nous ?
1: Mix de fureur électrique et d'énergie non contenue, il y a toujours ce style qui n'appartient qu'à Didier. Une voix gouailleuse mixée de vent parce qu'elle conduit les opérations avec autorité. C'est la signature du groupe, mais derrière, il y a pour l'épauler des musiciens qui ont trouvé le parfait équilibre entre expérience et fraîcheur. Les textes évoquent le passé sans être particulièrement nostalgiques, mais rappellent que le groupe s'inscrit dans une histoire, celle initiée avec le twist et pérennisée avec la vague de 1977, puis le rock alternatif. Le morceau-titre « Où va-nous ?» pourrait être une réflexion sur 2025. Didier Wampas sourit lorsqu'on lui fait remarquer et nous assure qu'elle est née parce qu'il triturait la basse et que surtout, jamais, il n'avait rencontré de facilité à écrire quelques phrases qui avaient du sens. On y décèle un abattement temporaire qui laisse place à un certain énervement, comme un besoin immédiat de se réveiller et de se défouler. C'est extrêmement jubilatoire surtout et une introduction parfaite à ce nouvel album. L'heure d'y retourner a sonné, les Wampas sont de retour.
0: On écoute les Wampas dans Les chansons sur toi, sur l'album Où va-nous ?

0: Et c'est la fin de cette émission. Rendez-vous la semaine prochaine. On retrouvera Olivier. Et merci Julie d'avoir fait l'intérim pendant tout ce mois. Et puis bon, voilà, on retrouvera la sélection du festivalier donc la semaine prochaine. D'ici là, belle semaine. À bientôt.
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0: Je m'appelle Kyun, je suis née en Corée du Sud, j'ai été adoptée. Mon prénom représente bien ma quête identitaire. Je ne sais pas comment le prononcer. Kyun, Kyung, comme je l'entends ici en Belgique. Ou alors Kyung, comme je crois qu'on le prononce en Corée. Vers 26 ans, je découvre l'art du conte, l'art de raconter des histoires sur scène à un public. Je décide d'en faire mon métier. Très vite, j'ai envie de partager une partie de mon histoire. Mais pour en dire quoi ? Les années passent. Au bout d'un moment, j'ai besoin de discuter avec une personne qui partage les mêmes origines que moi et qui connaît l'histoire de l'adoption internationale en Corée. C'est comme ça que je discute d'abord avec Kimura Biol Lemoine.
1: Je me considère personne non genrée, d'origine coréano-japonaise, adoptée en Belgique en 1969 et artiste activiste, et maintenant avec mon âge bien avancé, archiviste.
0: En 1991, Kimura crée en Belgique l'association EKL, Euro-Korean League. Deux ans plus tard, Yel part en Corée pour fonder une branche coréenne, EKL Korea. Yel fait aussi des recherches pour les personnes adoptées sur leur famille biologique. Et bien plus encore.
1: En Corée, c'est une société confucianiste. La garde de l'enfant est au père, pas à la mère. Le fait que la mère n'a pas de registre familial personnel, elle appartient à un homme, souvent à son père, ou après son père, c'est le mari, et si le mari est mort, à son fils ou à un oncle ou à un frère. C'est pour ça que les mères, même si elles voulaient garder leur enfant, elles ne pouvaient pas inscrire un enfant sur le registre d'un autre homme. C'est pour ça qu'il y a eu beaucoup d'adoptions internationales. Avec des groupes d'activistes coréens, on s'est battu pour qu'elles aient un registre personnel. À partir du moment où elles ont eu le registre personnel, je pense que c'était en 2005 ou 2008, les adoptions internationales en provenance de Corée ont diminué drastiquement.
0: Kimura me fait prendre conscience que l'adoption internationale et interraciale recouvre des réalités multiples et variées. Elle dépasse le niveau individuel, les actes de tendresse, d'amour, le mal-être ou les violences. Il s'agit d'un système. Qu'en pensent d'autres Coréennes adoptées ? Et quelles sont leurs histoires ? J'envoie quelques messages et quelques jours plus tard, je rencontre Mélanie. On est toutes les deux nées dans les années 80, elle est un peu plus jeune que moi.
2: J'ai été adoptée à 7 mois par des Wallons. Et voilà, j'ai un frère d'origine bolivienne qui a 6 ans en plus que moi. Enfin, moi, je ne le savais pas. Je pensais que toute ma famille était morte et que c'était pour ça que j'avais été adoptée. C'est pas ma famille adoptive qui m'a menti, mais c'est juste qu'en tant qu'enfant, je me suis créé ça comme histoire. Et donc, j'ai grandi avec cette histoire. Je me suis jamais trop posé de questions sur mes origines ni ma famille biologique. J'avais pas une envie très forte de les retrouver ou... J'ai appris plus tard, après les avoir retrouvés, que mes parents avaient été séparés parce que mon père a dû aller en prison pendant un an. Du coup, ma mère a été seule avec ses deux filles, plus moi qui allais arriver. Et ils n'avaient pas beaucoup d'argent, donc ils ont décidé de me placer dans un orphelinat. Enfin, je ne sais pas comment ça s'appelle exactement, mais en tout cas, c'était temporaire, quoi. Ils voulaient me récupérer, donc le temps qu'ils se rétablissent financièrement. Quand ils ont voulu me récupérer, j'étais plus là parce qu'on m'avait donné en adoption, quoi.
0: T'as été adoptée contre leur gré ?
2: Oui, bien sûr, mais ça arrive souvent dans les adoptions. C'est du vol d'enfants, quoi, souvent.
1: Oui, ça c'est sûr, il y a des vols d'enfants. Ayant fait plus de 1000 recherches maintenant, je pense, et en ayant trouvé au moins 300-350 familles, on s'est rendu compte que dans le discours des papiers d'adoption et le discours réel des parents biologiques, il y a vraiment beaucoup de changements d'histoire.
0: Peu de temps après, je me rends chez Alexandra. Sa sœur jumelle, Laetitia, est déjà là. Elles se ressemblent énormément. Et elles sont très complices. Ça me rappelle que petite, je rêvais d'avoir une sœur jumelle.
3: Ma sœur jumelle et moi, Laetitia, on a été adoptées quand on était bébé. Donc on est restés toujours ensemble. On est arrivés en Belgique, on avait 9 mois. On ne s'est pas posé trop de questions par rapport à notre adoption. Moi, je me sentais belge. Je savais qu'un jour, j'irais peut-être en Corée visiter, voir mon pays natal, mais... Voilà, la vie continuait, j'ai fait mes études, pas trop de questions, on va dire ça comme ça.
0: Enfin, j'ai l'occasion de discuter avec Aude. Alexandra et Laetitia sont arrivées dans le milieu des années 70. Aude, elle, fait encore partie d'une autre génération.
4: J'ai été adoptée en 1969 et je suis née en mai 68. Mes parents n'avaient pas d'enfants, étaient touchés par la guerre au Vietnam. Ils voulaient adopter une petite fille vietnamienne. Donc la petite fille vietnamienne, normalement, tout était lancé. S'appelait aussi Aude Spagnard, normalement. Et puis ils ont arrêté les adoptions. Et on dit, mais c'est pas grave, en fait. Nous avons des Indiens et des Coréens. C'est nouveau. Donc mes parents disent, ouh, Indien, c'est un peu foncé. Coréens, c'est l'Asie, ils sont intelligents, travailleurs et tout ça, et voilà. En 3 mois de temps, Aude Spagnard vietnamienne s'est transformée en Aude Spagnard coréenne. Dans mon temps, il n'y avait pas d'affectivité. Enfin, je veux dire, dans les Coréens que je connais, de mon âge, de ma tranche d'âge, il n'y avait pas tellement d'affectivité, c'est venu un peu plus tard dans les adoptions. Les gens rendaient service à des pauvres petits-enfants. Je pense que les parents adoptifs étaient remerciés de leur bonté. Ils avaient fait une bonne action.
0: Toutes les quatre me partagent leur histoire. Je leur partage la mienne. Je suis arrivée en Belgique à l'âge de 4 mois et demi. À l'aéroport, ma maman m'a presque arrachée à l'homme qui me tenait dans ses bras. Elle m'a blottie contre son cœur, elle a posé un baiser sur mon front et elle a dit « Oh, c'est moi, c'est ta maman hein. !» Et aux gens qui lui demandaient si elle savait ce qui était arrivé à ma vraie maman, elle leur répondait avec son bel accent bruxellois « Mais elle est là, devant vous, sa vraie maman !» C'était une femme petite, maladroite, elle riait volontiers et elle avait un grand cœur. Directement, elle m'a aimée, comme si j'étais sortie de son ventre. Je l'avais faite mère. C'était ma petite maman. Pourtant, ce n'était pas si simple. Quelques jours après mon arrivée, mes parents m'ont amenée chez leur médecin de famille. Elle ne réagit pas quand on l'appelle. On a peur qu'elle soit sourde. Regardez. Kyun, Kyun, voyez ? Le médecin a frappé dans ses mains. J'ai pleuré. Il leur a simplement expliqué que je ne reconnaissais pas les sons de la langue française.
4: J'étais en pouponnière, j'ai été voir les bébés qui allaient être adoptés. Je me dis qu'il y a aussi un contact qui va se faire avec les bébés. Entre coréens et blancs. Ils entendent parler coréen et puis d'un coup, ils entendent parler une autre langue, ils voient une autre tête.
0: J'étais enfant unique. J'avais des caisses et des caisses de jouets, de poupées, de peluches. Tous les vendredis soirs, on mangeait des frites. Et le samedi matin, je regardais le Club Dorothée. J'adorais aller à l'école, retrouver mes copines. Pourtant, adolescente, je me sentais souvent seule, même quand je n'étais pas. Le soir, je me tournais et me retournais dans mon lit. J'arrivais pas à m'endormir. J'avais un vide en moi, une sorte d'angoisse constante.
2: En Corée, j'ai été sur un bateau avec ma petite sœur, parce que moi, j'aime être sur l'eau, j'aime bien les bateaux. Et donc, j'ai dit, allez, on va faire une promenade en bateau. Et je m'étais couchée sur le bateau. Et là, j'ai eu... Je sais pas, c'est comme si ma grand-mère ou quelqu'un me disait, mais en fait, mais pourquoi, comment ça se fait que tu as toujours cru que tu étais une merde? C'était en mode, mais n'importe quoi. Et ouais, j'ai commencé à pleurer. C'était... Je crois que d'office, que le fait d'être abandonné, ça inculque qu'on est d'une moins bonne qualité.
4: Ce que j'ai constaté, c'est qu'à chaque fois que, même en tombant très bas, je remonte comme un gnocchi. Voilà. C'est plus ou moins l'impression que j'en ai. Par moments, ça me dépasse aussi parce que j'ai eu des trucs un peu durs et chaque fois, je suis remontée. Mais je me dis que maintenant aussi, je remonterai quand même à la surface. Alors je pense aussi peut-être que si on est encore en vie, c'est qu'on a la force de pouvoir remonter. Puisqu'il y en a beaucoup qui sont décédés quand même.
1: En Suède, par exemple, il y a eu des études psychologiques. L'étude, c'était parmi les adoptés, que ce soit les Suédois adoptés en Suède, les adoptés de couleur, adoptés tous par des Blancs, évidemment, c'est le plus haut taux de suicide. Et parmi ces personnes de couleur, c'est les Coréens qui sont le plus haut taux de suicide.

0: Je me souviens que parfois, genre mon frère, il écoutait de la musique dans sa chambre. Je me couchais sur le lit avec lui et j'écoutais et je pleurais. Je savais pas pourquoi je pleurais. Pour moi aussi, c'est pas si simple d'exister. Je pense aussi que j'ai grandi avec la peur de déranger, de mal faire. C'est peut-être lié à l'adoption, hein. Je sais pas trop.
1: Je travaillais sur la thématique du trou. Sur toutes mes sculptures, mes installations, il y avait un trou. Est-ce que le trou était un trou conscient ou pas? Pas au départ. Oui, après. Je ne travaillais pas sur l'adoption à ce moment-là, quoi. Je travaillais sur le trou, en tridimension. Et donc, en parlant avec tous ces Coréens adoptés, ils parlaient de ce trou qu'ils avaient comblé, soit par l'alcool, soit par l'art.
2: Quand on est adopté, qu'on arrive seul dans une famille, c'est pas du tout la même chose que d'être à deux. Beaucoup d'amis nous ont parlé de la difficulté de pouvoir ressembler aux autres, mais nous, en plus, on était jumelles, on est arrivés à deux. On a vécu ça différemment puisqu'on avait déjà un miroir l'une et l'autre.
3: Peut-être que le lien qui était coupé quand nos parents nous ont mis en adoption, le lien, on l'avait entre nous.
4: Vers mes 20 ans, mes parents se sont séparés. J'allais voir ma maman toutes les semaines. Un jour, j'ai retrouvé en pleurs, confuse. J'ai vaguement compris que mon père voulait la faire chanter, qu'il menaçait de tout me révéler. Ma maman m'a donné une farde grise à rabat. C'était mon dossier d'adoption. Pendant tout ce temps, il était dans un coffre à la banque. Toutes mes interrogations me sont revenues en pleine figure. Il faut dire qu'à chaque fois que je posais une question à ma maman sur mon adoption, elle me disait qu'elle ne savait rien. Mais au fond de moi, je savais qu'elle me mentait. Est-ce que les autres parents, eux, disaient la vérité?
1: Mes parents m'avaient dit, quand j'étais petite, que mes parents étaient trop pauvres pour s'occuper de moi. Celle qui représentait l'adoption... Terre des Hommes, leur avait dit à ce moment-là, c'était que c'était probablement des enfants de GI, mixtes, et qu'on m'avait trouvé dans une poubelle. Il faut sortir de l'état de déchet.
4: Sans un mot, j'ai pris le dossier, je l'ai feuilleté. Du papier jauni dactylographié en coréen, des traductions en anglais, en français... Je cherchais quelque chose, mais je ne savais pas quoi. Je découvrais des bribes de vérité, comme mon nom complet, des informations médicales, la situation d'une famille d'accueil chez qui j'étais restée, l'âge de mes parents. Mais toutes ces questions-là, elles en ouvraient de nouvelles. Qui avait choisi mon prénom? Ma mère m'avait-elle tenue dans ses bras? Quelqu'un m'avait-il expliqué la situation? Ma maman pleurait, guettait ma réaction. Et puis j'ai lu. L'enfant est le premier-né des jumeaux et l'autre est de sexe masculin. J'ai fusillé ma mère du regard. Je le savais, j'ai un jumeau. Pourquoi tu m'as rien dit? Et là, elle m'a répondu en pleurs sa fameuse petite phrase magique. Oh, mais tu sais bien, c'est comme si c'était sorti de mon ventre, hein. Celle qu'elle disait à chaque fois qu'elle ne savait pas quoi dire. Pourtant, en me disant ça, elle me coupait à nouveau de mes racines.
0: Ça les a beaucoup angoissés, surtout ma mère, parce que c'est comme si j'allais abandonner sa famille pour une autre famille. Mais oui, j'ai pas du tout envie de me justifier, de commencer à rassurer, alors que... Je trouve que les parents adoptifs devraient quand même parfois se douter que les enfants adoptés ont envie de cultiver un lien à leur passé, quoi. Ouais, mes parents, je pense qu'ils ont vraiment voulu effacer mon passé. Moi, je leur en veux pas parce que ouais, c'est peut-être des peurs qui ont fait ça. C'est une immaturité émotionnelle, j'ai pas envie de devoir m'occuper de ça. Enfin, j'ai juste envie de m'occuper ma relation à ma famille coréenne. Et j'ai un peu de honte de parler de ma famille coréenne à ma famille belge, en fait. J'ai l'impression d'être une traîtresse, enfin de pas être fidèle à ma famille belge. C'est injuste que ce soit comme ça. J'ai un passé et c'est normal.
2: Après avoir vu nos parents pour de vrai, elle a posé plus de questions en se demandant si on ne regrettait pas de ne pas être resté là-bas, si on était heureuse de notre vie ici en Belgique.
3: Si on l'aimait autant, on a dû chaque fois la réconforter sur sa place de mère, si on l'aimait autant que nos parents coréens, alors que pour nous, c'est quand même notre première maman. Et nous, c'est l'inverse. Et à partir du moment où elles se sont rencontrées, on a eu un poids en moins et on était contents de vivre avec deux familles.

0: Après avoir été diplômée, j'ai trouvé un travail à Bruxelles. Avec une amie, on s'est trouvé un petit appartement. Une après-midi, il faisait beau, je suis sortie me promener. Je me suis retrouvée sur la grande place. Tout d'un coup, j'ai senti des petits tapotements sur mon épaule. J'ai sursauté. Un vieux monsieur me montrait du doigt une femme. Elle tenait en l'air un parapluie fermé avec un petit drapeau. Là. Quoi là? Your group. Un peu plus loin, un groupe de Japonais. Hein? Mais je suis pas une touriste, moi.
1: Ce qui m'a vraiment super touchée, émue, là-bas, les enfants me regardaient comme ma fille me regarde. C'est-à-dire un regard normal, un regard d'enfant, sans curiosité, sans questionnement.
2: En Belgique, on nous demande quand même toujours comment ça se fait qu'on parle bien français, vous venez d'où, quelle est votre origine.
1: Ici, en Belgique, on nous regardait toujours, ma sœur et moi, un peu comme des bêtes curieuses.
2: Nous, on est très petites. Pour la Belgique, on est même hors norme. C'est vrai que le sentiment d'appartenance et de ressembler physiquement, ça, je ne l'ai connu qu'en Corée. Physiquement, ça fait du bien de se sentir comme toutes les autres.
0: Ce soir-là, je me suis examinée devant le miroir. Je me voyais blanche avec de grands yeux, moi. Oui, j'étais asiatique, mais c'était un concept, ce qui me donnait une particularité en Belgique. Et en même temps, ça ne me rendait pas différente des autres. J'étais complètement sur les nerfs. J'ai tout raconté à ma coloc. Elle a ri. Allez, viens la jaune, on va boire un verre. Ça va te faire du bien. Oh, c'est bon, fais pas cette tête-là. Il paraît que nous, les rousses, on sent mauvais. Alors...
3: L'identité, c'est aussi les images que les autres ont de toi et te renvoient à la tête. Shintok. Ou bien l'image, oui, qu'ils te renvoient, puisque eux te voient comme étranger, toi, tu te vois comme belge.
2: En Corée, tout le monde disait que j'étais belle, et du coup, ça m'a aussi fait du bien. C'est un peu bête, mais quand tu vas dans une culture où c'est des autres critères de beauté, tu as une autre image de toi qui vient avec, quoi. Mais c'est ça, maintenant, je me trouve belle, mais... Après, ça dépend des jours, hein. C'est surtout comment je me sens à l'intérieur qui compte. Donc, c'est ça qui va donner comment j'ai l'air à l'extérieur, je pense.
0: Presque 4 ans après avoir reçu mon dossier, je me suis décidée. J'ai écrit à l'agence d'adoption belge Sourire d'enfant. Bonjour, j'aimerais une photo de ma mère biologique et de mon frère jumeau. J'aimerais savoir ce que ma famille est devenue. L'agence m'a appelée, on a fixé rendez-vous.
4: Est-ce que du coup ta famille avait laissé des informations pour que tu puisses facilement les retrouver, ce genre de choses?
2: Oui, dans un dossier, le dossier d'adoption, j'ai tous les noms et prénoms de mes parents, leur année de naissance. Je sais pas s'il y a la date complète, je pense pas. Il y a le nom de mes sœurs aussi. Mais je crois qu'il y a le nom de ma mère qui n'est pas juste, mais à part ça, c'est tout est correct.
4: Comment tu as retrouvé ta famille du coup?
2: Sur Facebook, parce que. J'ai appris que vers mes 21 ans, que j'avais une famille, en fait. Enfin, biologique. J'y suis allée un an après les avoir retrouvés sur Internet. Et pendant un an, j'ai étudié le coréen. Enfin, je me suis préparée, quoi. Et ouais, j'étais vachement excitée. Enfin, j'avais comme un sentiment d'être amoureuse, mais de mes sœurs, enfin, de ma famille, quoi, comme ça. Bon, après, il y a eu la désillusion lors de la rencontre. Enfin, parce qu'avec les écarts culturels, il y a eu des blessures, des incompréhensions. J'y suis retournée, je crois, 11 ans plus tard. Et après, là, j'ai senti vraiment qu'il y avait un lien familial.
3: J'avais pu regarder mon dossier, mais il était marqué « no record ». Donc, je n'ai pas cherché, puisqu'elle avait été adoptée très tôt. J'étais venue à un an. Je faisais partie des premiers adoptés coréens. Les dossiers n'étaient pas très rangés, il n'y avait pas de traces. Il n'y avait que des suppositions et des petites erreurs dans les dossiers, volontaires ou pas. Donc c'est difficile, les traces sont difficiles à suivre. Dans les années 80, c'était un peu mieux suivi. On parlait d'amour à ce moment-là.
0: sourire d'enfant a fait les recherches pour moi. 2 mois plus tard, j'ai reçu un mail d'une assistante sociale. Elle me transférait une lettre de leur personne de contact là-bas. Cette personne travaillait pour le Social Welfare, l'agence d'adoption coréenne. Elle avait retrouvé ma mère. Mais personne n'était au courant de mon existence, et surtout pas mon frère jumeau. Ma mère était terrorisée à l'idée qu'ils l'apprennent. Pourtant, elle voulait avoir de mes nouvelles. L'assistante sociale demandait que j'envoie une photo et une lettre. Je les ai envoyées le jour même. 2 longues années ont passé. Je n'osais plus espérer de réponse. Un jour, j'ai reçu un mail avec 2 documents. Sur l'un, il y avait juste 2 mots en anglais traduits du coréen. Pardonne-moi. Sur l'autre, il y avait 2 photos. L'une avec un couple, l'autre avec un petit garçon. Mon regard s'est d'abord attardé sur la femme. Elle avait les cheveux coupés courts, noirs, épais. Un gros nez, des yeux tout petits. Je ressemblais pas beaucoup. Et le petit garçon, il devait avoir quoi? 5-6 ans? Mais quand j'ai vu son visage, c'était moi, exactement au même âge, comme si je m'étais dédoublée et que j'avais vécu une vie là-bas et que je m'en souvenais plus.
1: Voilà, on sait qu'on a des parents biologiques et on n'a pas d'image. On n'a pas d'image. Et là, voir à quel point il y avait des ressemblances physiques. Et c'est drôle puisque ma sœur et moi sommes vraies jumelles. On se ressemblait très très fort jusqu'à ce qu'on devienne adulte. Et puis après, on a un peu changé de look et il y a eu plus de différences. Et je ressemblais beaucoup plus à mon frère et à mon papa. Et ma sœur à ma maman, alors qu'on est vraies jumelles, c'était un peu incroyable.
0: Entre-temps, je m'étais mariée. Mon mari avait toujours voulu être papa. Moi aussi, je voulais être maman. Je voulais porter un enfant depuis longtemps, mais je trouvais toujours une excuse pour repousser. Tu disais que tu avais besoin de savoir avant d'être maman.
1: Oui, tout à fait.
0: Et toi, par contre, tu avais eu un enfant avant, donc je me demandais un petit peu comment ça avait joué, tout ça. Enfin,
1: au fond de moi-même, j'avais l'impression que j'avais besoin de connaître la Corée avant la maternité. Même si je ne m'étais pas dit dans ma tête, tu dois aller en Corée, sinon tu ne seras jamais complète et tu n'auras pas d'enfant, mais j'ai vécu la rencontre, les retrouvailles avec la famille et c'est quand même bien après que je suis devenue maman, c'est pas arrivé tout de suite. Donc voilà. 2006, la première rencontre, 2011, je suis devenue maman. Donc voilà, ça a pris du temps à la digestion.
5: Je ne sais pas si c'était plus facile à gérer. En tout cas, moi, dans mon cas, Sacha, il avait 2 ans et demi. Par contre, quand il est né en 2003, qu'on me l'a mis dans les bras, c'est comme si je vivais un flashback. Je me suis dit, tiens, notre maman en Corée, est-ce qu'elle a pu vivre la même chose?
0: De mon côté, 3 ans après avoir reçu les photos, j'ai eu ce qu'on appelle un accident. J'étais enceinte. Je doutais de pouvoir être une bonne mère. Mais j'avais 28 ans et tout doucement, je me suis faite à l'idée. Mais j'ai fait une fausse couche. Les jours suivants, j'ai pleuré. Et si c'était ma faute? J'ai retrouvé mon dossier d'adoption. Je l'ai lu, je l'ai relu. Je voulais être mère. J'ai su ce que je devais faire. J'ai écrit en Corée. 10 juillet 2013. Je me suis mariée. Je t'envoie une photo. Pourrais-tu m'en dire plus sur mon histoire? J'ignore ce qui me pousse à te contacter. Je pense qu'il y a des questions auxquelles je veux répondre avant de fonder moi-même une famille, sereinement, avec celui que j'aime. Kyun. Et 6 mois plus tard, j'ai reçu une lettre.
6: 2013년 12월 27일 경은이에게 몇 년 전 내가 너의 소식을 들었을 때 너무 마음이 아파서 너에게 답장을 할 수가 없었다.
7: Cher Kyun Eun, il y a quelques années, quand j'ai eu tes nouvelles, j'étais très mal et je n'étais pas capable de donner une réponse. C'était si difficile. Je ne pouvais même pas me souvenir de ton nom. Ça a été une décision compliquée de prendre contact avec toi. Mais il n'y a pas un jour, durant ces années, où je n'ai pas pensé à toi. Il y a 29 ans, j'ai donné naissance à toi et ton frère jumeau. J'étais en mauvaise santé et je n'étais pas capable de vous élever tous les deux. Je t'ai fait une chose si terrible. Peut-être, maintenant, si c'est permis, je pourrais prononcer ton nom à voix haute. Kyun Eun. Kyun Eun.
6: 너를 키워준 부모님에게 너를 얼마나 잘 키워주셨는지.
7: S'il te plaît, dis à tes parents à quel point ils t'ont magnifiquement élevé. À quel point je suis reconnaissante envers eux. Kyun Eun. J'aimerais rester en contact avec toi en échangeant des lettres. Et c'est ce que veut toute ma famille ici. S'il te plaît, pardonne-moi. Maman.
8: Il m'a bien fallu une semaine pour lui répondre.
1: Cher, ma chère, j'ai tant de questions. Je veux te connaître maintenant. Je ressens un lien fort entre nous. Je t'ai déjà pardonné. Maintenant, il faut que tu te pardonnes toi-même. Pour toi, pour moi, c'est ce que je veux. J'imagine que ça doit être très difficile. Peut-être avec le temps. Kyun. On a continué à échanger. J'ai même reçu des lettres de mon frère jumeau, Dae-hee. Avec lui, je parlais de notre mère. Et petit à petit, le lien avec ma famille prenait forme. J'ai pu nommer ma mère « maman » et lui dire que je voulais la rencontrer. Et surtout que j'attendais un enfant. Voici ce qu'elle m'a répondu un an après ma première lettre.
7: Le 25 juillet 2014. Cher Kyun Eun, quand j'ai appris cette bonne nouvelle, j'étais heureuse. Mais je n'ai pu m'empêcher de me sentir coupable. Pendant les vacances traditionnelles en Corée, toute la famille se réunit et partage un repas. À chaque fois, tu te rappelles à moi dans ces moments et cela brise mon cœur. J'aime tellement le mot « maman » dans ta bouche. Je crois que nous pourrons nous rencontrer un jour. Maman.
1: Parallèlement, à de rares moments, je commençais à voir mes traits asiatiques dans le miroir. Petit à petit, mon esprit se rendait en Corée. À 30 ans, j'ai accouché d'une petite fille. L'accouchement était difficile, césarienne sous anesthésie générale. Quand je me suis réveillée, je gardais ma petite serrée contre moi. Pourtant, c'était comme si elle était loin de moi, comme si je ne réalisais pas qu'elle était sortie de mon ventre. Mais je devais l'aimer. Je devais être là pour elle, réparer les erreurs du passé.
3: La recherche a été faite quand j'étais enceinte. évidemment, de mon premier bébé, parce qu'à ce moment-là, je me dis, ah oui. Ici, je suis très heureuse, vraiment, je suis vraiment très, très, très contente, mais c'est peut-être que ma mère, elle n'était pas contente du tout de m'avoir dans son ventre à ce moment-là, et j'ai commencé à y penser et à contacter quelqu'un qui s'occupait de post-adoption.
8: Je trouvais ça très difficile d'être mère. J'étais si fatiguée, j'avais si mal. Mais petit à petit, j'ai créé le lien avec ma fille et je l'ai aimée plus que tout au monde. C'est elle qui m'a donné l'envie d'être en vie. Une nuit, ses petits cris m'avaient à nouveau réveillée. Je l'ai prise dans mes bras, je l'ai allaitée. J'ai regardé Tété goulûment, se rendormir, rassasier, apaiser. J'ai repensé à tous les moments qu'on avait vécu ensemble. J'ai repensé à une photo que j'avais reçue de ma mère là-bas en Corée. Et puis aussi à la photo de ma maman à l'aéroport de Zaventem avec moi dans ses bras. Et là, j'ai réalisé. Ma fille avait 4 mois et demi. Elle a eu ce que moi, je n'ai pas eu avec une mère. Et moi, j'ai eu ce qu'aucune de mes deux mamans n'a eu avec moi. C'est à ce moment-là que j'ai décidé d'aller en Corée.
2: En fait, j'ai été voir un spectacle de danse coréenne, une chorégraphe que j'aime bien, Eun Mi-han, on l'appelle ici. Et en fait, j'ai commencé à, je sais pas, comme si mon plexus solaire tremblait, enfin, mon ventre tremblait pendant le spectacle. J'étais triste, quoi. Enfin, il y avait plein d'émotions qui sortaient d'un coup. Et après, le lendemain, j'ai pleuré. Enfin, j'ai pleuré pendant 2-3 jours, je crois. Et j'étais comme dans une crise existentielle. Et je me sentais hyper paumée, vide comme ça, émotionnellement. Mais je savais pas pourquoi. Et je me suis dit, ouais, c'est un truc plus fort que moi qui a émergé. Donc, c'est peut-être mes ancêtres qui m'appellent. Et donc, c'est... ça m'émeut, pardon. Je m'attendais pas à être aimée en parlant de ça. Je me suis dit, c'est que je dois partir, parce que, enfin, je dois y retourner, sinon ce serait pas aussi fort. J'ai décidé de renouer avec mes racines. Un coup de tête, quoi.
8: Pendant plusieurs mois, j'ai planifié notre voyage. On a décidé de partir 3 semaines en octobre. Notre fille aurait alors 20 mois. J'ai contacté Sourire d'enfant. J'aurais demandé si l'association pouvait organiser un rendez-vous avec ma famille. Très vite, j'ai reçu une confirmation. Mon frère acceptait une rencontre. Elle se déroulerait dans les locaux du Social Welfare, avec un ou une interprète coréen-français. Une vraie chance. Et tout ça à titre gracieux. Il n'y avait qu'à transmettre une date. Tout s'est enchaîné et tout est allé très vite. Un petit peu comme si une partie de moi ne se rendait pas vraiment compte de ce qui se passait.
9: En 2006, tout s'est un petit peu resserré. Donc là, j'avais 30 ans. Oui, j'allais sur mes 31. Donc, je suis pianiste et musicienne. Avec un de mes anciens collègues, il était prévu qu'on aille jouer en Corée en récital de piano à 4 mains. Plus la date approchait, plus je me posais un petit peu plus de questions. Je me demandais comment ça allait être, comment j'allais découvrir le pays. Donc, en sachant que j'allais partir en Corée, les autres Coréens adoptés nous ont aussi dit que ce serait un petit peu dommage d'aller en Corée et de ne pas entreprendre de démarches. Sinon, avant ça, c'est vrai qu'on parlait de la Corée comme un pays qu'on allait certainement visiter, mais on n'a jamais eu l'initiative avant d'entreprendre des démarches biologiques. Jamais avant.
10: On l'a même fait un peu comme un jeu, parce que les personnes qu'on a rencontrées nous ont dit tous les dossiers ils ne vont pas aboutir, donc allez-y, lancez votre demande par écrit. Donc on l'a fait. Non, sans aucune attente, plus par jeu, mais seulement 3 semaines après, nous on a une réponse, donc on n'était pas préparés du tout.
9: On a su en quelques mois qu'on avait une famille, nos parents étaient toujours ensemble, un frère, une sœur.
10: coup, c'était le choc. Voilà, le choc. Presque trop rapide.
8: On a atterri à l'aéroport d'Incheon, tout près de Séoul. J'ai descendu les marches de l'avion l'une après l'autre. J'ai posé le pied sur le sol coréen et... rien.
3: Quand je suis rentrée en Corée, j'ai eu l'impression que... de manière olfactive, ça me rappelait quelque chose. Mais peut-être que c'était l'imagination, peut-être que c'était faux, quoi. Je ne sais pas, on ne sait rien.
10: Ma sœur et moi, nous sommes arrivés quand on était bébés. J'avais aucun souvenir de la Corée, mais il y a toujours une couleur que j'ai adorée. C'est la couleur verte, la vert d'eau. Et cette couleur-là, je l'ai retrouvée dans les céladons, là-bas en Corée. Les céladons. Je me dis, allez, il y a quelque chose qui a parlé, alors que je ne le savais pas.
2: Ce qui est facile pour renouer à la culture, c'est la nourriture. C'est super bon, je trouve, mais c'est... Je sais pas ce que toi, tu penses de la nourriture coréenne.
4: Au début, j'ai trouvé ça dégueulasse, hein.
11: Ah ouais?
4: Ah ouais, j'ai détesté, quoi. Je trouve ça vraiment pas bon.
2: Pour moi, c'est hyper sentimental, la nourriture, et du coup... Enfin, moi, une fois, j'étais malade, j'étais toute triste, et j'ai commandé un plat coréen juste pour me consoler, quoi.
8: Moi, j'étais à l'affût de la moindre émotion, de la moindre sensation, d'une odeur, une couleur, quelque chose qui me rappelle un souvenir. Mais rien. Je me sentais oppressée. Il y avait dans Séoul un bruit constant, une agitation permanente. Et puis je regardais les passants du coin de l'œil. À un moment, j'ai dit à mon mari, « Dis, c'est bizarre, ils se ressemblent tous. Moi aussi, je suis comme ça. » Il a ri.
2: Rester en Corée, même pas juste le contact avec la famille, mais voir oui, tous les gens qui me ressemblent. Enfin, on se ressemble pas vraiment fort au final, mais je veux dire, on se ressemble plus entre nous qu'avec les Belges, par exemple. Et du coup, bah, ça fait vraiment du bien parce que je me sentais pas du tout dévisagée dans l'espace public. J'ai l'impression ouais, de rentrer dans le moule et que du coup, je dérange pas. Ouais, je suis comme normal ou... Comment dire ? Acceptée, voilà, je suis acceptée, sans rien faire. Et donc ça, c'est vraiment quelque chose de fort. Ça, c'était assez révolutionnaire ouais, comme sensation.
8: Quelques jours plus tard, on est arrivé dans les bureaux du Social Welfare. J'avais la gorge serrée, l'estomac noué. Je faisais les 100 pas. Enfin, une femme est venue nous chercher. Elle a ouvert une porte, j'ai aperçu des visages, puis plus rien. Les larmes.
10: Déjà en rentrant dans les bureaux, je tremblais. J'étais déjà en larmes de savoir que c'était dans ces mêmes bureaux-là que 30 ans avant, mes parents étaient venus nous mettre en adoption. Et ma maman, quand elle m'a vue, elle ne pouvait plus me lâcher. C'était vraiment physique, elle avait besoin de me sentir et de savoir que j'étais là bien présente. Et la première chose qu'elle a dite, c'est « My baby ». Oula ! Donc la dernière fois qu'elle m'avait vue, c'était quelques jours après la naissance. Mes parents ont dû nous mettre en adoption. Là, elle me revoyait 30 ans après. C'était super fort, c'était vraiment indescriptible.
8: Je n'arrivais plus à m'arrêter de pleurer. En face de moi, il y avait trois femmes. Je me demandais ce qu'elles faisaient là. L'interprète nous a présenté. Kyung Cha, Kyung Kwa, Kyung Mi. Mes trois sœurs aînées. J'avais trois sœurs aînées. Trois sœurs aînées en plus de mon frère jumeau, Dae-hi. Il se tenait debout dans le fond de la pièce à côté d'un canapé. Dans le canapé, il y avait un couple âgé, le dos bien droit pourtant. Appa, Omma. Elle me dévisageait. Elle parlait tout bas en secouant la tête. Je cherchais son regard, mais à chaque fois elle détournait le sien.
0: Gyeongcha, la plus âgée de mes sœurs, a dû le voir. Elle nous a fait nous lever, nous a poussées l'une contre l'autre. Et pour la première fois, j'ai senti le contact de ma mère. Son corps était dur comme de la pierre, ça m'a presque fait mal. Très vite, elle s'est dégagée, elle s'est rassise. Ils nous ont ensuite offert des cadeaux précieux et symboliques. Pour mon mari et moi, il y avait des alliances en or. Pour ma petite, le bracelet en or qu'on donne à la naissance. Il y avait même un cadeau pour ma maman. L'interprète a traduit que ce n'était pas grand-chose, et moi, à chaque fois que j'ouvrais la bouche, aucun son ne sortait. Heureusement, ma petite était là. Elle faisait diversion. Quelques jours plus tard, on a pris le train vers le sud. Au fur et à mesure que je regardais le paysage défiler, il devenait de plus en plus familier.

0: T'es revenue en Belgique, mais ma tête, elle était toujours en Corée. Mon esprit était toujours là-bas. J'étais un peu comme dédoublée. Et quelques semaines après, j'ai perdu ma voix. Je faisais ce que je pouvais, mais ça fait plus parler. Il y a eu trop d'émotions. Il y avait vraiment eu trop d'émotions.
1: Un jour, mon téléphone a sonné. Une visio avec toute la famille qui était réunie. Le téléphone passait de main en main. Mais on ne savait pas communiquer. Alors on ne s'est plus jamais rappelé. À 33 ans, j'ai appris que j'attendais une seconde fille. Je voulais la présenter à ma famille. J'ai contacté mon frère, il était enthousiaste. 8 mois plus tard, elle a pointé le bout de son nez. Quand elle a eu 4 mois et demi, on a à nouveau pris l'avion, direction Incheon. Mon frère nous a invités chez lui. Les parents étaient là. Il était tout fier de nous accueillir, de nous faire à manger. J'étais bien. J'ai aussi revu le reste de la famille. J'avais ce sentiment de vraiment faire partie du clan. Pourtant, il y avait la barrière de la langue. Et je ne pouvais m'empêcher de me sentir un petit peu en dehors. Et puis, ils étaient là-bas ensemble, et moi ici. J'étais contente de revenir en Belgique. Et en même temps, j'avais envie de rester. Je n'avais toujours pas trouvé ma part coréenne. Pourtant, elle me devenait nécessaire.
2: Je suis partie belge et je suis revenue à moitié coréenne. Je sais pas, c'est comme si je revendiquais mon identité coréenne. Une fois que j'ai retrouvé ma famille et que je suis revenue, tout ce qui était coréen, j'avais besoin de dire à tout le monde, mais moi j'ai retrouvé ma famille, je le ressemble, et voilà, c'est comme si je voulais plus ressembler à une coréenne une fois que je les avais retrouvées. Et maintenant, je suis encore plus fière de ma... Voilà, du mélange de cultures que j'ai belge et coréenne. Quand on est en Corée, enfin, on ressemble aux Coréens. Par contre, on se sent belge en Corée, parce qu'on ne parle pas la langue, on n'a pas les mêmes mimiques, pas les mêmes attitudes. Mais quand on est en Belgique, on veut ressembler à une Coréenne.
3: Je pense que c'est super important de se connecter à ses racines. Mais je pense que même les racines belges comptent. Enfin, tu vois, c'est vraiment... accepter tout notre bagage de vie, quoi. Ça, c'est important pour accepter la vie telle qu'elle est, quoi. Enfin, en tout cas, sentir que je viens d'une famille et que je suis aussi aimée par cette famille et que je les aime, ça renforce. L'amour compte beaucoup, en fait. Après, c'est un peu dommage de dire ça pour les personnes qui ne retrouvent pas leur famille ou qui la retrouvent et pour qui ça ne marche pas. Alors, au final, je pense qu'on trouve toujours une famille, enfin, que ce soit les amis ou la famille adoptive.
4: Un autre adopté que j'avais rencontré qui me dit « Mais j'ai des tests ADN qui sont payés par les adoptés coréens américains. Est-ce que tu veux ? Ça te tente ?» Je lui dis « Ah oui, bien sûr, oui. » 3 mois plus tard, j'étais toute fébrile en voyant le résultat qui disait que j'étais complètement coréenne. Oh, surprise! Pendant 51 ans, j'ai cru que j'étais mixte, donc non, j'étais complètement coréenne. J'ai dit oh, un petit peu de japonais et un petit peu de Han, qui équivaut à dire gaulois pour un français. Ça a changé ma vie, ça a changé la poubelle, ça a changé le viol de G.I., ça a changé pas mal de choses. Quoi. Tout le temps, j'étais persuadée, parce que les gens me disaient « Ah, mais t'as un physique, tu ressembles pas à une Coréenne. À mon avis, tu es alve-nalve, tu es mélangée. Et tu as probablement été le résultat d'un viol collectif. Et c'est pour ça que tu es ici, et pour ça qu'on t'a mis à l'adoption. »
1: Petit à petit, les mots sont venus. Il m'a fallu tout ce temps pour trouver le fil de l'histoire que je voulais raconter.

Bruxelles, le 20 décembre 2020. À ma famille coréenne. Aucune lettre ne pourrait contenir tout ce que je voudrais vous dire. Tout ce que je voudrais vivre avec vous. Aujourd'hui, si je vous contacte, c'est pour vous parler d'une chose tellement importante pour moi. Je suis conteuse. Si vous saviez comme j'aime mon métier. Depuis longtemps, j'ai envie de raconter mon histoire. Je parle de choses que j'ai vécues pour dire tout l'amour maternel. Pour dire que l'on peut avoir plusieurs mamans et les aimer tout autant l'une que l'autre. Je parle de vous, de notre rencontre, de ce que ça représente pour moi. Dans le spectacle, je lis des extraits de notre correspondance. Je voulais vous le dire. J'espère de tout mon cœur que vous comprendrez à quel point c'est important pour moi, que cela part d'un acte d'amour et que vous me soutiendrez dans ma démarche. J'espère que je vous reverrai un jour. Je vous aime.

Mon frère m'a répondu via Messenger. Il me disait que toute la famille me soutenait. Et le spectacle Entre deux mers est né

0: J'ai deux mères.
1: Le 15 novembre 2023, 39 ans après mon arrivée en Belgique, Kimura, Mélanie, Aude, Alexandra, Laetitia et d'autres personnes adoptées coréennes assistent à Entre deux mères. Grâce à ce spectacle, je rencontre d'autres personnes adoptées, de tout horizon. Chaque histoire est singulière. Et la voix de chacun et chacune doit être entendue. Depuis le spectacle, j'affirme de plus en plus ma part coréenne. Je découvre le pansori, l'art du récit chanté coréen. C'est Yann qui m'apprend.
2: C'est pas grave les maladresses de prononciation. Il y a une cohérence, il y a l'énergie, tout y est, il y a la spontanéité. Il y a des choses au niveau de la tonation où c'était parfois trop haut ou trop bas. Et puis il y a d'autres moments où c'était parfait. Il faut vraiment arriver à entendre ta voix quand tu chantes.
3: Ouais.
4: Niga mouas,
2: niga.
4: Niga mouas, seulement gueulionne nia.
1: Yann est coréenne adoptée en Belgique, comme moi. Chanter, c'est un rêve de petite fille. Grâce à lui, j'appréhende enfin cette part qu'on m'a arrachée. Petit à petit, je lis sur l'histoire du pays, je me sens dépositaire de ces massacres, je commence à apprendre la langue. Au fur et à mesure de mes découvertes, de mes rencontres, j'accepte mon identité spécifique d'adoptée. J'en découvre les enjeux politiques. Je comprends qu'en faisant entendre nos récits dans l'espace public, nous, les adoptés, on produit un contre-discours au discours dominant qui n'est pas le nôtre, qui nie nos vécus et nos souffrances. C'est un acte politique en soi qui répond à l'enjeu politique de l'adoption internationale et interraciale. Kimura m'en avait déjà parlé.
5: Avant, les pays coloniaux allaient envahir les pays du Sud, entre guillemets, ou les pays moins développés, comme on dit. Et puis maintenant, il y a eu comme des mouvements de libération. Et donc, à défaut, ben, ils vont plus dans le pays, mais ils font venir les enfants. Parce que les enfants n'ont pas de droit. Et donc, c'est une façon de coloniser des corps étrangers en les assimilant par force, par l'adoption. Même avec quel amour ou sans amour, ça c'est une autre question. On n'est pas des simples immigrants, on est des immigrants forcés. Pour moi, c'est ça le colonialisme. Je ne suis pas contre l'adoption en tant que telle, je suis pour une adoption améliorée, c'est-à-dire que pour que l'enfant évolue sans secret.
1: Kimura et bien d'autres encore militent par le biais de leur art. Art plastique, photographie, cinéma, littérature. Je me dis que grâce à Entre deux mères, je donne à mon niveau le même pouvoir à l'art de l'oralité. En nous rendant visibles dans l'espace public, peu à peu, nous reprenons notre pouvoir. Nous entamons ce fameux processus de guérison. Nous retrouvons notre agentivité, c'est-à-dire notre capacité à agir sur nous et sur le monde.

0: C'était Racine, de Kiun Wilput et Marie-Beth Bèze. Merci à Kimura, Aude, Mélanie, Alexandra et Laetitia, ainsi qu'à toutes les personnes ayant contribué de près ou de loin à la réalisation de cette création sonore. Voix narrative, Kiun Wilput. Voix coréenne, de la mer, Kyun Eun Giyun. Voix française, Dominique Patuelli. Prise de son et montage, Marie-Beth Bèze. Sound design, Isa Stragliati et Léa Roger. Mise en onde et mixage, Aurélien Lebourg. Aide à l'écriture et direction voix, Sophie Clairfailly. Merci pour leur aide technique à Métix et à Delphine Dupont. Racine est une production du collectif VOA avec le soutien du Fonds d'aide à la création radiophonique de la Fédération Wallonie-Bruxelles, de l'Atelier de création sonore radiophonique, du Centre culturel Saint-Georges, de Sourire d'enfant Larissa et du CAB, Korean Adopties in Belgium. Sans oublier tous les donatrices de la campagne Promethea.
1: C'est la fin de Racine, merci pour votre écoute. On avait envie de vous parler du projet en tant que tel. Racine est née de l'envie de mêler deux univers. Le mien, vous avez pu l'entendre, c'est Kyun.
2: Et moi, Marie, autrice et, entre autres, réalisatrice de documentaires. Les retours du spectacle Entre deux mers, sur lequel nous nous sommes rencontrés, ont fait prendre conscience à Kyun de l'existence d'une communauté et que cette communauté était invisibilisée. Est née cette envie de lui donner une des voix.
1: Oui, une voix qui est nécessaire. Et d'ailleurs, je me suis rendu compte que j'avais encore beaucoup à dire sur l'adoption. Je n'avais pas l'impression que l'art vivant était la forme qui s'y prêtait le mieux. Et donc, Marie, elle pratique la forme documentaire et elle aime particulièrement mettre en valeur la parole.
2: Et donc on a mis en commun nos envies, nos spécificités, ce qui a donné Racine.
1: Ça a été l'occasion de passer du jeu, du spectacle, au nous que vous avez pu entendre dans la version radiophonique. Durant tout le processus de Entre deux mers, il y a vraiment eu la conscience qui a émergé qu'il y a toute une lecture décoloniale de l'adoption internationale et interraciale. Donc ça veut dire que ce sont généralement des familles blanches qui adoptent des enfants racisés, des enfants qui deviennent par ailleurs adultes et qui ont besoin qu'on les voie et qu'on reconnaisse les souffrances, les violences qui ont été vécues, peu importe la manière dont ça soit passé, s'il n'est pas question d'amour mais de système. Et c'est toute cette dimension qu'on souhaitait intégrer dans le docufiction Racine.
2: On aimerait que cette forme artistique soit une forme d'outil pour sensibiliser, dénoncer, ouvrir des espaces de discussion et pourquoi pas revendiquer. Que ce soit aussi l'occasion de pousser plus loin la lecture décoloniale, d'en parler, que les auditorices se documentent.
1: En parlant de documentation, on peut déjà vous conseiller d'aller voir le site internet de Kimura Biol-Lemoine, que vous avez pu entendre dans la création sonore. Et donc ce site internet, c'est un site d'archives. IL y référence plein de liens vers d'autres sites internet, des articles, des livres, des documentaires.
2: Et il y a aussi le livre Une poupée en chocolat d'Amandine Gay, qui est pour nous un incontournable. Amandine Gay, elle a aussi réalisé deux documentaires, dont Une histoire à soi, qui est aussi le portrait d'adopté. Et puis plus récemment, il y a le documentaire Adoption internationale, un scandale planétaire de Sonia Gonzalez et Christine Tournadre.
1: Et puis pour clôturer, si vous avez envie, n'hésitez pas à nous écrire, à partager avec nous vos ressentis, à nous faire part de vos retours. On se fera un plaisir de vous répondre. Nos adresses mail sont sur nos sites respectifs. N'hésitez pas.

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Le monde se divise en deux catégories. Ceux qui passent par la porte et ceux qui passent par la fenêtre. Balance ce pistolet.

0: Changez le monde, vous êtes bien sympathique, mais... faudrait déjà vous lever le matin. Je sais pas si vous êtes au courant, mais le monde, il vous attend pas. Le monde, il bouge. Et il bouge vite. Et vous n'allez pas tarder à rester sur le carreau, je vous le dis. Parce que là, vous êtes en vacances, très bien. Mais à la rentrée...
1: Vous n'avez pas un bac.
0: Bon, ok, admettons. Vous avez pris une année sabbatique, très bien. Mais l'année prochaine, vous avez pensé à ça l'année prochaine? C'est pas le monde qui va se plier à vos désirs, les enfants. C'est pas 68 années de la jeunesse. C'est pas comme ça que ça se passe. C'est le vrai monde dehors. Et le vrai monde, il va chez le coiffeur. Déjà. Alors, la guitare, les troubadours, tout ça, c'est fini. Non, merci, j'ai les miennes.

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